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1: Bonjour, trois nouveaux mots aujourd'hui. Le premier est hip-hop, H-I-P-H-O-P. Il est employé comme un adjectif ou comme un nom masculin. Le dictionnaire le définit comme un mouvement contestataire, avec ses modes d'expression propres, se manifestant par des griefs, des tags, un mode de vie vestimentaire, des styles de danse et de musique. Ce mouvement est né à New York, dans le quartier du Bronx Sud, qui était un ghetto noir et latino. Ceci à la fin des années 1960 et début 70. La culture hip-hop reconnaît cinq disciplines, le rap, le jing, le breakdance, le graffiti et le hitboxing. Mais elle est souvent réduite maintenant à la musique rap et à la breakdance. Le deuxième terme est inique, I-N-I-Q-E. C'est un adjectif qui vient du latin inicus. Il désigne ce qui manque gravement à l'équité, ce qui est contraire à l'équité, ce qui est très injuste ou partial. Les synonymes sont donc calomnieux, attentatoire, illégitime. Le contraire est donc équitable ou juste. On s'en sert également concernant la religion pour qualifier ce qui est contraire à la religion et à la morale. Le troisième terme est lige, L-I-G-E. C'est un adjectif également. Ce mot qualifie une personne d'une classe intermédiaire entre celle de l'homme libre et celle du cerf, qui s'écrit S-E-R-F et qui était un paysan dépendant d'un seigneur. Un homme lige est donc une personne totalement dépendante.

0: Bonjour à tous, nous sommes le mercredi 15 juillet 2026. Et puis, ça va être une matinale originale aujourd'hui, puisque nous avons cette chance de recevoir un artiste qui sera présent ce soir pour un beau concert qui aura lieu à Cap-Breton dans la salle Farte du Casino. Mais avant de vous le présenter, je vais quand même vous faire entendre le son de sa voix. Bonjour Jean-Marc.
1: Bonjour Claude, bonjour à tous les auditeurs de Côte Sud FM.
0: Alors Jean-Marc, on va revenir vers lui, mais on va quand même faire comme d'habitude. On va dire qu'aujourd'hui, la météo, elle est plutôt pour nous agréable, parce qu'après avoir passé 10-12 jours dans une canicule terrible, quelquefois même suffocante, la température est un petit peu redescendue, c'est un petit peu plus agréable. D'ailleurs, nous, on en parlait avec Jean-Marc tout à l'heure, c'est bien agréable pour nous d'imaginer que ce soir, on ne sera pas forcément dans une salle surchauffée.
1: Absolument, elle sera juste surchauffée par la musique de Michel Berger.
0: Exactement.
1: Mais on sera bien.
0: Et on a effectivement une fête aujourd'hui qui rappelle les bandes dessinées

0: de notre enfance, c'est la Saint-Donald. Alors, Serge, tu en connais un, toi, Donald ?
1: Oui.
0: Bon, c'est bien le neveu de Oncle Picsou.
1: C'est ça, c'est ça.
0: On n'en connaît pas d'autres. Merci Serge d'être à la technique.
1: Avec plaisir.
0: Et de nous permettre une fois de plus de faire une belle émission ce matin. En dehors du saint du jour et de la météo, eh bien, on ne peut que vous souhaiter de passer de bonnes vacances. Vous avez été nombreux à arriver dans notre région. On vous a vu au péage, on vous a vu faire la queue dans les magasins, mais on est vraiment content de vous avoir près de nous, parce qu'il ne faut quand même pas oublier que quand on est une station balnéaire, eh bien, plus il y a de monde, plus c'est sympa. Alors, simplement, c'est une évocation que je fais. Il y a eu pour la seconde édition cette année, le 13, il y a deux jours, le bal des pompiers de Cabreton. Une petite pensée émue pour tous ceux qui se battent sur les fronts du feu dans le pays que tu aimes aussi, le Sud-Est. Hein,
2: absolument, Jean-Marc, dans les Cévennes.
0: Et où ils sont très nombreux à essayer d'endiguer un feu qui a pris alors pour une partie autour de la A6 et puis pour une autre partie bien au-dessus à Fontainebleau où ça a été très très très compliqué. Eh bien ce bal des pompiers à Cabreton, figure-toi, il a permis à 3500 personnes de venir s'amuser, sauter dans une bienveillance, dans une organisation qui était superbe. Il y a eu pour ces dames des Chippendales qui sont venus se mettre sur scène. Ça a été de la folie. Et on a eu aussi une exhibition de danse à la barre, tu sais, à la barre fixe, d'une très très jolie femme.
2: Une pole dance.
0: Et ça a été un joli, joli moment. Alors, Jean-Marc, merci. Merci d'être là.
2: Mais merci de m'inviter surtout.
0: Tu vas ce soir diffuser une musique, mais j'ai envie que ce soit toi qui en parle, parce que moi je suis un peu comme toi, je suis très très amoureux de l'artiste que tu vas mettre en valeur ce soir, mais j'aimerais que tu expliques à nos auditrices et à nos auditeurs comment toi, tu as eu ce virus de Michel Berger.
2: Alors moi, si tu veux, Michel Berger, c'est vraiment l'idole de ma vie. Il y a des choses qui ne s'expliquent pas vraiment, alors il y a des explications, mais il y a des musiques que tu ressens au plus profond de toi. Alors mes parents avaient un orchestre de bal quand j'étais petit, même très petit. Mm-hmm. Ma mère écoutait...
0: Il y a très très longtemps.
2: Très très longtemps, oui. Bon, 10-12 ans. Mon père était chef d'orchestre et ma maman était chanteuse. Et forcément, il jouait déjà beaucoup de musique de variété, de français à ce moment-là. Ma mère était très fan de France Gall. Mm-hmm. Donc ça a commencé comme ça. Et puis je crois que j'ai une très grosse, forte propension pour la musique mélancolique, nostalgique. Et Michel Berger, c'est de la nostalgie pure. Voilà, il est là-dedans. Et les chansons d'amour, voilà. Et à force de l'écouter, de le lire, d'entendre, c'est vraiment l'homme que je m'étais imaginé. J'ai rencontré beaucoup de gens qui ont vécu auprès de lui. Et c'est exactement la personne que j'avais imaginée dans ma tête. Totalement, il a fait qu'écrire des chansons d'amour et raconter sa vie et c'est très fort. J'ai plein d'anecdotes avec lui au cours de ma vie qui ont marqué ma vie.
0: On va en donner 2-3, mais il faudra que les gens viennent ce soir ils aient les autres.
2: Alors déjà, je tiens à te dire, on est nés un 28 novembre tous les deux, lui en 47, moi en 67, ne retenez pas cette date surtout, mais un 28 novembre et déjà, voilà, moi j'y vois un signe.
0: Alors, on a parlé en off ensemble, puisqu'on a cette chance d'être complice sur cette opération, toi en étant le talent et l'artiste, moi en ayant uniquement la chance de te connaître et de pouvoir te programmer. Ça fait 2 ans que tu as mis en place, 2 ou 3 ans que
2: ça fait 2 ans. En fait, je l'ai écrit pendant le confinement.
0: D'accord. Et pourquoi tout d'un coup, alors que tu l'aimes depuis des années ?
2: Je vais te dire pourquoi. Parce que j'étais vraiment un piètre. Moi, je suis batteur à l'origine, depuis que j'ai 12 ans, donc ça fait quand même quelques années. Mais j'étais un piètre pianiste et le confinement m'a donné l'occasion de me dire, c'est peut-être là. Tu vas peut-être pouvoir te remettre au piano comme un malade. Et en effet, c'était 8 heures par jour pendant des mois et des mois. Et puis surtout, j'ai pu commencer à écrire ce spectacle. Parce que ce spectacle n'est pas du tout un simple tribute, comme on dit, un spectacle de reprise. Mais je mets en abîme ses chansons. Donc je raconte Michel Berger, je raconte ses rencontres et l'histoire des titres que je joue. Mmh. Donc voilà, l'histoire de sa vie. Et voilà, il fallait du temps pour que je l'avais déjà en tête. Hein, mais je ne pouvais pas parce que je pensais qu'on ne pouvait pas faire un spectacle sur Michel Berger si on n'était pas au piano. Voilà. Mm-hmm. Je ne voulais pas qu'il y ait un pianiste à côté de moi qui joue. Donc
0: oui, tu ne voulais pas être le conteur.
2: Je ne voulais pas être que le conteur. Mm-hmm. Et voilà, donc maintenant, je suis le pianiste, conteur, chanteur.
0: Mm-hmm. Alors, c'est un très, très beau spectacle. Et simplement, je te fais une petite virgule parce que le garçon qui assure ici la technique,
2: oui.
0: Tu vas pouvoir beaucoup, beaucoup l'aider et lui donner des conseils parce qu'il est batteur aussi.
2: Ah.
0: Il est batteur aussi devant l'Éternel. Il est en train de créer un groupe qui, très certainement, va venir concurrencer les Fatal Picard d'ici quelques semaines. Ouais. Donc, observe-le bien, parce que quand tu le verras
2: en coulisses,
0: faire mal. C'est un rival. C'est un
2: rival. Il n'y a pas de rival, hein. Il n'y a que des amis qui nous faisons le même instrument, et c'est un instrument très fédérateur, la batterie.
0: T'en es où, mon Sergio, au niveau batterie ?
1: J'avance.
0: T'avances ? Et la batterie reste bien en place, elle,
1: oui,
0: par contre ?
1: Oui.
0: Le fait de taper sur la grosse caisse, tu tombes pas de la scène.
1: Non, ça va.
0: Ça va, t'es toujours sur un tapis fixe.
1: Le groupe avance bien. Ça va, le groupe avance bien.
0: Ouais. Alors, j'ai fait cette petite allusion parce qu'effectivement, à partir de ce soir, à partir de 21h, on va écouter la vie racontée par Jean-Marc Sauvagnargues de Michel Berger, et on va entendre les plus belles chansons de cet environnement. Mais tu es également le fondateur d'un groupe qui a une grosse renommée nationale, c'est les Fatal Picard.
2: Oui.
0: Et les Fatal Picard seront présentes au mois de décembre, ici, oui, au Tube.
2: Au Tube à Seignos.
0: Donc, nous y voilà, à Seignos. J'avais plaisir à te mettre déjà dans l'ambiance.
2: Oh, mais c'est chouette.
0: Par rapport à mes copains.
2: Et quelle belle ambiance. C'est chouette d'être ici. Hein. C'est ce que je disais au téléphone à mon épouse devant la radio en lui disant, qu'est-ce que c'est ? Bon, je connais la région, mais chaque fois que je viens, je dis, c'est quand même une très belle région.
0: C'est une belle surprise. Alors, ce spectacle... tu l'as conçu en suivant la chronologie de la vie de Michel Berger. Hein.
2: Oui, absolument.
0: Voilà. Mais... Moi, je l'ai vu.
2: Oui.
0: Peux-tu nous raconter comment ça va se passer pour attirer les gens ?
2: Alors, je vais te dire. D'abord, je me suis imposé de jouer quelques chansons incontournables parce que tu ne peux pas ne faire un spectacle sur Michel Berger sans faire quelques mots d'amour et la groupie du pianiste. Mmh. Et ensuite, tout le reste m'a été... Et puis bon, ça rentrait très bien dans son histoire de toute façon. Mais tout m'a été imposé, en effet... par ces histoires d'amour, en particulier avec Véronique Sanson, avec François.

0: 5,
1: oui.
0: Dans le cadre d'une programmation à la salle Caprani à Hondres, je suis vraiment tombé sous le... avec le bon sens du mot, sens propre du mot, sous le charme de ce spectacle.
1: Oui.
0: C'est vraiment... Il y a eu un très grand journaliste de la région qui a écrit quelques lignes sur toi.
1: Je le connais.
0: Et tu le connais?
1: Oui.
0: Et tu as dû vraiment l'influencer pas mal.
1: Il a beaucoup de talent.
0: Et il a expliqué que tu n'étais pas sur scène pour imiter Michel Berger, mais tu l'incarnes.
1: Oui.
0: Ce qu'il y a d'incroyable, c'est ça.
1: C'est gentil.
0: Tu l'incarnes rien dans ta façon de t'exprimer, dans ta façon même de jouer, pour ceux qui sont très musiciens. Ce n'est pas une copie de ce qu'est Michel Berger. C'est que Michel Berger, parce que tu l'as bien expliqué, tu l'admirais, tu le réincarnes de la façon la plus simple possible.
1: C'est-à-dire, oui, vraiment, alors j'ai profité du confinement, je l'ai vraiment, c'est fou, hein, parce que j'étais un piètre pianiste, donc je suis d'ailleurs devenu plus Michel Bergeriste que pianiste, et à force, je suis rentré dans tous ces tics musicaux au piano, mais par contre, alors je m'interdis totalement de l'imiter à la voix, parce que je sais le faire, mais ça je me l'interdis, mais totalement. Mmh. Et puis, de temps en temps, il y a des petits tics
0: qui reviennent
1: de lui, mais c'est vraiment cette admiration qui me fait le jouer et qui me porte. J'ai parfois l'autre cuidance de penser qu'il est de temps en temps à côté de moi quand je joue.
0: Ouais. Enfin, nous dans la salle, c'est ce qu'on ressent, c'est qu'il est vraiment pas loin.
1: Ouais,
0: en tout cas,
1: ouais.
0: il tourne autour de la scène. Hein. Cette soirée, est-ce que elle a été également organisée par le fait que dans ta vie, tu as pu le rencontrer? Est-ce que tu as eu cette chance de le rencontrer?
1: Non, je n'ai pas pu le rencontrer parce que moi, j'ai commencé quand même la musique très tôt. Les quelques fois où j'aurais pu le voir, je jouais moi-même, où je n'étais pas là. Et en fait, il a fait très peu de concerts, Michel.
0: Mm-hmm.
1: Il a fait très, très peu de tournées, à la différence de France Gall. Il était très traqueur, je pense. Donc, il adorait jouer sur scène, mais il traquait, on le voit, on l'entend dans les enregistrements même. Et donc, non, je n'ai pas eu cette chance, comme je n'ai pas pu voir France Gall non plus.
0: Mm-hmm.
1: Par contre, je peux te dire que toutes les archives qui existent, je les ai vues.
0: Alors, justement,
1: des dizaines de fois.
0: Justement, parlons-en de tout ça. Pour monter un tel spectacle, pour t'imprégner de cette façon-là, de ce que les gens verront, découvriront ce soir, ça t'a pris... quelle a été cette organisation? Parce que la musique, c'est une chose. Ça, c'est ton métier, c'est ta passion, c'est ce que tu sais faire. L'observation de ce qui a été fait par un autre artiste pour le mettre en valeur, c'est une deuxième chose. Ce sont des heures et des heures de dérochage, d'images, de concerts.
1: Oui, mais je pense que je l'avais déjà dans ma tête, le spectacle, avant de l'écrire. C'est allé relativement vite, mais quand même, en même temps, j'ai relu les biographies pour être sûr que je ne disais pas des bêtises. Parce que, tu sais, parfois, et en lisant les 4-5 biographies qui existent, je me suis aperçu que tout le monde avait son Michel Berger. C'est-à-dire, il y a des anecdotes qui étaient totalement différentes selon les bouquins que je lisais.
0: D'accord.
1: Donc, moi, j'ai fait quand même la synthèse de tout ça.
0: Mm-hmm. Et tu disais que tu avais rencontré des gens qui avaient été proches.
1: Ah oui, alors après
0: alors,
1: ça, grâce
0: ils t'ont
1: à
0: confirmé,
1: ça...
0: Ils t'ont confirmé
1: beaucoup,
0: ce que tu pensais. Alors,
1: j'ai rencontré des gens de sa famille, j'ai rencontré des musiciens, j'ai rencontré plusieurs fois ces gens-là. J'ai rencontré très souvent son attaché de presse qui était au plus près de lui et qui a pu me confirmer certaines choses. Et d'ailleurs, parfois, j'avais mes questions quand je le rencontrais en lui disant « Mais Michel, il a fait ça ou il a fait ça à ce moment-là » Et donc, j'essaie d'être au plus près de la vérité. Forcément, j'ai mon Michel Berger aussi en moi. Peut-être qu'à des moments, je le fantasme aussi. Mais je ne crois pas trop parce que de temps en temps, il y a des gens qui l'ont connu, qui viennent au spectacle, qui me disent « Alors là, vous dites ça, mais la vérité, ça serait peut-être ça, plus exactement. Mmh. » Donc, progressivement, mais on va dire qu'à 99%, je suis dedans.
0: Tu es dedans, oui.
1: Ouais.
0: Alors, cette soirée, elle est quand même très originale. Hein. Tu as monté un spectacle un peu particulier. Je sais que les gens vont être, subjugués par cette ouverture du Festival Tout Art qui fêtera jamais que sa 32e saison.
1: Ça va.
0: Ça va, ça devrait aller. J'espère que ça va continuer à durer. Mais qu'est-ce que les gens vont voir, en fait? Ils ne vont pas qu'entendre de la musique et de l'expression musicale, ni même un conteur qui parle. Il va y avoir de la vidéo. Enfin, il y a plein de choses dans ce spectacle.
1: Oui, il y a aussi de la vidéo. Il y a des images d'archives, il y a des vidéos. Alors, il y a beaucoup de gens qui pleurent aussi pendant ce spectacle. Il y a des gens qui... il y a aussi pas mal de rigolades aussi quand même. Ça,
0: il y a des déclarations d'amour.
1: Il y a deux caméras aussi. Il y a une caméra sur moi pour les gens qui sont un peu plus loin dans la salle. Et puis, il y a une caméra sur mes mains. Parce que Michel Berger, il fallait voir... Enfin, Donc je lui dis, Michel Berger, quand, voilà le piano de Michel Berger.

0: Il est visuel parce que c'est, voilà, c'est très rythmique. Et donc, je trouvais que c'était bien que de temps en temps, on voit les mains sur le piano. Oui, il y a beaucoup de choses comme ça. Et puis, je ne veux pas dévoiler des choses. Ça commence par Michel, ça ne commence pas par moi. Voilà, et il y a beaucoup de choses. J'ai essayé vraiment d'être le plus exhaustif dans le temps qui m'était imparti. Moi, j'aurais voulu faire un spectacle de 10 heures sur Michel Berger, mais ce n'était pas possible, quand même, parce que parfois, il faut aller aux toilettes, tout ça. Donc
1: voilà, c'est ça.
0: Il faut s'organiser.
1: Il faut une pause. Une petite pause. Ce spectacle s'appelle « Ton piano joue toujours », c'est ça ?
0: Ton piano danse toujours.
1: Danse toujours.
0: Parce qu'il y a une chanson de Michel que j'adore qui s'appelle « Mon piano danse ». Voilà, donc... Il s'appelle « Ton piano danse toujours ».
1: D'accord. Et ça, évidemment, tu en es à un certain nombre de représentations. Toi, tu as le retour, tu es l'artiste, tu es la personne qui a la sensibilité. Comment tu reçois le retour du public ?
0: En fait, j'avais très peur. Pour te dire, quand j'ai fait ce premier spectacle, alors d'abord parce que je ne me sentais pas du tout légitime sur cet instrument au départ. Et donc, la première fois, j'ai fait un premier concert à Paris, aux Zèbres de Belleville. C'est une petite salle qui fait 180 personnes. Et c'était un test. Alors, je ne te dis pas, avant de monter sur scène, d'abord, je tremblais comme une feuille. J'avais des crampes aux mains, mais c'était l'horreur, vraiment. Bon, et au bout de 4-5 chansons, je me suis libéré. Ça s'est tellement bien passé qu'avec mes deux techniciens qui me suivent depuis le départ, on s'est dit, bon, mais c'est bon. On parle jouer en tournée.
1: On peut les nommer, ces deux garçons, tu sais, Jean-Marc.
0: Oui, bien sûr, c'est Arnaud et Olivier qui me suivent depuis le début sur cette aventure et qui gèrent le son, les vidéos, etc. La lumière, et voilà. Et donc, je te disais des quoi. Oui, et puis, en fait, quand j'ai commencé ce spectacle, ma page Facebook, moi, j'avais mon compte, mais j'ai monté une page Facebook à ce moment-là. Elle est aujourd'hui, enfin, ce mois-ci, elle va passer les 100 000 abonnés. Donc, pour un spectacle de reprise, malgré tout, puisque ce sont des reprises, ça n'existe pas, ça. Et ce ne sont que des gens qui sont venus au spectacle, pour la plupart, et des gens qui sont amoureux de chansons françaises, en tout cas. Et les retours, c'est par dizaines tous les jours de messages. Voilà, donc c'est vraiment formidable.
1: Alors, je peux te dire, je peux témoigner ici à l'antenne, si les gens qui nous écoutent me connaissent un peu, j'ai cette chance d'être le programmateur de cette soirée de ce soir à 21h. Je rappelle qu'elle est à la salle Farte du Sporting Casino à Cap-Breton. Eh bien, j'ai reçu des coups de téléphone, je t'en ai fait la confidence, de gens me disant « Je suis allé voir ce spectacle à Londres. Je n'avais qu'une hâte lorsque j'ai vu qu'il était également programmé cet été à Cap-Breton. » que de pouvoir vous joindre pour obtenir à nouveau une place. C'est-à-dire que quand on voit ce spectacle une fois, je crois qu'on a très très envie d'aller le voir une seconde fois.
0: Pourtant, c'est la même histoire que je raconte.
1: Il n'y aura pas de variation.
0: Non, je ne change pas de Michel, je reste sur mon Michel. Et ce que je voulais dire aussi par rapport à ce plaisir que j'ai de jouer sur scène, c'est que je n'ai pas de frustration au sens où j'ai la chance 90 jours ou voire 100 jours par an de jouer mes propres chansons avec les Fatal Picard. Donc là, quand je voilà, parce qu'il y a des gens qui font des reprises, qui disent « mais j'aimerais bien jouer mes chansons ». J'ai la chance de le faire tout le long de l'année. J'écris aussi beaucoup de chansons pour moi, pour des projets à côté. Mais
1: pour libérer l'esprit.
0: Pour libérer l'esprit, exactement. Ouais. Et là, donc, quand je joue Michel, c'est parce que c'est mon idole. Et voilà, il n'y a pas d'obligation. Je ne vis pas. Je vis grâce à mon groupe, etc. Michel, c'est... Bien entendu, j'en vis aussi, mais c'est que du plaisir. Donc, quand je quitte la maison, parce que je sais que je vais jouer Michel, mais c'est un plaisir. Je n'attends qu'une chose, c'est d'être rentré sur scène ce soir.
1: Et en plus, tu ne la connais pas, la scène.
0: Et je ne la connais
1: pas. Tu la découvres
0: tout
1: à l'heure.
0: Chaque fois, c'est formidable.
1: Alors,
0: piano aussi.
1: On va écouter un petit peu de musique et puis je vais te donner l'occasion de réfléchir pendant qu'on va écouter un petit morceau que nous a préparé Serge. Est-ce que tu es un fanat du style à avoir tous ses disques, beaucoup de documents qui parlent de lui? Est-ce que tu as collé dans des albums, quand tu étais plus jeune, des photos qui sont sorties dans Paris Match, dans Ici Paris, dans ce que tu veux? Est-ce que tu es un collectionneur de Michel Berger?
0: Moi, je ne suis pas collectionneur dans l'âme, je ne l'ai jamais été. D'accord. Jamais, jamais. Mais oui, j'ai tout. Alors, j'ai tous les bouquins qui en parlent, j'ai forcément tous les disques et les vinyles aussi, mais pas par collection. J'ai aussi tous les bouquins qui a pu sortir, qui parlent de lui, de France. Si, je ne suis pas collectionneur, mais je les ai quand même. Oui,
1: tu les as.
0: Oui, je les ai. Mais je ne suis pas collectionneur.
1: Un petit peu de musique et on revient vers notre invité.
2: Oui, on va écouter un morceau de Michel. que j'aime bien. Tout à l'heure, tu parlais de nostalgie et d'amour.
0: Oui.
2: Et justement, c'est un beau morceau qui parle de ça.
1: Mais t'es celui qui est le plus sensible de l'antenne, toi, hein, Serge.
2: Pourquoi ?
1: Ben, je sais qu'à chaque fois qu'il y a des chansons d'amour, une expression d'amour, tu es là. Tu es bien planté. Bravo, Florence.
2: C'était une pointure, Michel Berger. S'il avait pas disparu, ça serait le boss aujourd'hui, Michel Berger.
0: Ah, mais oui, mais c'est sûr, tu te rends compte qu'il disparaît à 45 ans.
1: Ouais, au tennis.
2: C'est ça.
0: Au tennis. Mais tu imagines tout ce qu'il aurait fait après, et d'ailleurs tout ce qu'il était en train de faire.
2: Et tout ce qu'il était en train de faire, et tous les projets qu'il avait.
0: Parce que je sais qu'il
2: devait partir aux États-Unis aussi pour faire une carrière là-bas.
0: Ah, mais
2: il avait prévu. Bon,
0: je n'ai pas le temps de le raconter sur scène, mais aux États-Unis, il a fait beaucoup de choses. Par exemple, l'album Beau Séjour, dans lequel il y a la groupie du pianiste, Quelques mots d'amour, il a enregistré aux États-Unis avec les musiciens Toto. Donc à la batterie, c'est Jeff Porcaro, que tu dois connaître,
2: d'accord,
0: le batteur de Toto.
2: Ouais.
0: Non, et bien sûr, il avait énormément de projets qui étaient en cours et qui étaient fabuleux d'ailleurs, notamment avec Céline Dion, mais qui n'ont pas pu se faire. Donc oui, tout ce qu'il aurait fait. Et c'est quoi la chanson que tu as choisie ?
2: Eh bien, tu vas écouter. C'est une surprise.
0: J'aurais pu vous dire pourquoi il avait chanté.
2: Ah, écoute, c'est le Paradis Blanc.
1: Eh bien, tu le diras après.
0: Oui, bien sûr.
1: Alors, tu le diras après.
0: Ouais.
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1: Jean-Marc, tu nous dis quelques mots sur ce morceau de Michel Berger?
2: Ah bah le Paradis Blanc, si tu veux, ce serait peut-être... c'est l'Antarctique, en fait. Hein. C'est cette analogie avec l'Antarctique, ce lieu qui est encore préservé, qui est pur. Et c'est à ce à quoi, je pense, Michel aspirait, à cette pureté, le plus. C'est aussi une chanson qui parle d'écologie, bien sûr, parce que Michel était passionné par l'écologie. Et je peux te dire qu'à cette époque-là, on n'en parlait pas beaucoup de l'écologie.
3: Pas beaucoup, ouais.
2: Voire pas du tout. Donc, il y a vraiment c'est l'écologie. Et puis aussi, peut-être que... ça serait aussi une description presque poétique et apaisée de la mort, tu vois, le Paradis Blanc. Et c'est fou parce que c'est une de ses dernières chansons. Alors voilà, peut-être prémonition, je ne sais pas. Donc cette chanson, elle est porteuse de beaucoup de choses quand même, le Paradis Blanc, voilà. Mais c'est ça, c'est la pureté, en fait.
3: Elle fait partie du spectacle, ce soir ?
2: Elle fait partie du spectacle.
3: Aïe, c'est sûr que Serge va venir, alors.
2: Ah ben oui, bien sûr, bien sûr.
1: Oui. Je vais tout faire pour être là. En tout cas, on est sûr que Michel, lui, il est au paradis, ça c'est sûr.
2: Ouais,
1: c'est
2: clair. Je pense aussi, je crois bien.
3: Est-ce que Jean-Marc, l'admiration que tu as pour Michel Berger, pour ce qu'il est en tant que musicien et tout ça, est-ce que c'est, ça a été en même temps que l'admiration que tu as pour l'homme ? Parce que l'homme, il a eu des engagements. Non. Quand on voit son expression dans l'opéra rock Starmania, ouais, et tous les tableaux de Starmania qui ont vraiment été, eux aussi, précurseurs dans ce qui s'est
2: Starmania,
3: passé.
2: Starmania, c'est terriblement précurseur
3: c'est,
2: sur tous c'est les
3: fou,
2: thèmes.
3: Quoi. C'est le West Side Story des années 70. Quoi.
2: 78, ouais. Ben justement, il parle d'écologie quand on n'en parle encore pas du tout. Mm-hmm. Il parle de la manipulation des médias.
3: Oui, de l'accentuation de la violence dans
2: de la violence, il parle en premier de la violence dans
3: et
2: les
3: voilà,
2: villes.
3: Dans les rapports entre les gens.
2: Oui, c'est terrible. Starmania, c'est ultra précurseur. Avec Luc Plamondon, là, ils ont été vraiment précurseurs, visionnaires.
1: Et d'ailleurs, on peut même parler de l'autre opéra rock, c'est la légende de Jimmy.
2: Oui.
1: Hein, c'est d'ailleurs la légende de Jimmy qui a le plus de ventes, hein, justement. On est à plus de 3 millions de ventes.
2: Ah, tu vois, je ne savais pas.
1: C'est devant Starmania. En fait.
2: Ah bon ouais. Bah, tu vois, je ne savais pas du tout. Peut-être pas en France.
1: Ah, ça, je sais pas.
2: Voilà.
1: Je...
2: Peut-être au Québec aussi. Ouais, c'est possible.
3: Mais en tout cas.
1: Avec Luc Plamondon, encore une fois.
3: Hein. Oui. Ah, bah, pourquoi changer une équipe ? Regarde-nous. Quand est-ce qu'ils vont nous changer ?
2: Mais ils ne changeront pas.
3: Ils changeront pas. Serge et Claude, c'est vraiment. C'est gagnant.
1: On va mourir ici.
3: C'est le duo. Voilà. C'est le
2: mais
3: duo
2: c'est,
3: gagnant.
2: Ce sont les deux seules fois où il fait appel à notre auteur. Hein. Il a toujours écrit et composé toutes ses chansons. Les deux seules fois où il ne le fait pas, c'est La Légende de Jimmy et Starmania.
1: Quel auteur aussi.
2: Quel auteur qui l'a choisi, qui était très jeune, Plamondon, quand ils l'ont choisi.
3: Oui. Ce couple-là. D'ailleurs, moi, je ne connais pas l'histoire. Je ne sais pas comment ils se sont rencontrés tous les deux. Est-ce que Plamondon était déjà un auteur ?
2: Plamondon, oui. Il écrivait pour Diane Dufresne.
3: D'accord.
2: Voilà. Donc, Diane Dufresne, quand même, c'était une vedette. C'était la vedette.
3: Qu'il a fait venir dans Starmania, en tout cas.
2: Voilà. Mm-hmm. Absolument, qu'il a fait venir dans Starmania. C'était vraiment une vedette au Québec. Et il avait écrit de très jolies chansons pour Diane Dufresne. Et Michel, qui était vraiment à l'écoute de tout ce qui se passait ailleurs, il s'était dit, c'est lui. Mm-hmm. Voilà.
3: Alors, Michel Berger, tu l'expliquais en off pendant la diffusion du Paradis Blanc, tu expliquais qu'il n'était pas sorti des conservatoires, qu'il n'avait pas, il n'avait pas le, on pouvait pas lui donner le canevas d'être quelqu'un qui avait appris ça. Son instinct, tu as eu l'occasion de savoir ou de comprendre comment il en était arrivé à cette expression musicale aussi belle?
2: Ben alors, sa maman était vraiment concertiste de piano, sa grand-mère aussi. Donc, il a appris le piano avec elle. Donc, il n'a pas appris la musique au conservatoire. Mais parmi vraiment la musique qu'il écoutait, il écoutait beaucoup de musique classique. C'était Debussy notamment. Mais il écoutait beaucoup de rock'n'roll de l'époque, vraiment. Moi, je pense que, vu sa manière de jouer du piano, il aurait bien aimé être batteur, je pense. Parce qu'on dirait de la batterie, souvent, quand il joue du piano. Voilà. Et il était très, très inspiré, influencé par les... Alors que c'était un fils de bonne famille et très bourgeois, etc.
3: Papa médecin.
2: Papa médecin, mais bon, son père, il n'a pas beaucoup connu en réalité. Grand médecin d'ailleurs. Et oui, il était influencé par vraiment la musique de l'autre côté de l'Atlantique et par le rock'n'roll.
3: Alors,
2: c'est sûr.
3: Quand tu dis qu'il est né en 47, c'est ça ?
2: Oui, absolument.
3: Au mois de novembre 47.
2: 28 novembre 47.
3: Il a donc été aussi influencé dans les années 60 par tout ce qui était Beatles, l'arrivée de tout ce monde-là sur le plan musical.
2: Bien sûr.
3: Il a 20 ans dans ces moments-là. Est-ce qu'on retrouve dans sa façon de composer pas d'écrire, de composer. Est-ce qu'on retrouve toutes ces influences que,
2: bah, pas trop au début. Vraiment pas trop au début, parce qu'il écrit vraiment des chansonnettes au début, qui sont pas pour les premières... Pas terrible, les premières qu'il écrit, mais il a quand même 15 ans et demi, 16 ans, hein, quand ses premiers morceaux passent à la radio. C'est puis, à ce moment-là, il écrit aussi des chansons pour les vedettes de l'époque, qui sont les vedettes vraiment de la variété. Tu vois, Patricia Carly ou Bourvil ou des gens comme ça.
3: D'accord.
2: Et donc, il est pas encore le Michel.
3: Il arrive déjà à faire passer ses textes à travers les gens qui s'expriment musicalement à ce niveau-là.
2: Absolument. Pour quelques-uns, oui, il est écrit... Quand il a pas 18 ans, il écrit pour Bourville, tu vois, des chansons comme La Girafe, etc. Et ce sont des petites chansonnettes quand même, voilà. Mmh. Et d'un coup, et j'explique à quel moment ça se passe, il devient le Michel Berger qu'on connaît, c'est au départ de quand Véronique Sanson le quitte.
3: Le quitte, voilà.
2: Et là, il a un déclic terrible, et pour moi, ça devient son premier album, c'est Cœur Brisé, son premier vrai album. Et là, il devient Michel Berger, quoi. C'est fou.
3: Je rappelle pour ceux qui aiment aussi cette aventure, cette histoire et qui la connaissent un peu, c'est qu'elle est partie un matin sans revenir.
2: Sans revenir.
3: C'est-à-dire que c'était la chose à laquelle il s'attendait le moins, je pense.
2: Il s'y attendait pas du tout. Ils allaient se marier, hein, d'ailleurs. Et donc
3: oui.
2: Voilà.
3: Donc
2: elle le quitte sans prévenir personne. Et là, oui, il tombe dans une immense tristesse parce que c'était l'amour de sa vie. Ça faisait 6 ans qu'ils étaient ensemble. Et puis il partageait tout, il partageait la même passion pour le piano, pour la musique, il avait fait signer en maison de disques, enfin voilà. Parce qu'il faut savoir qu'il est directeur artistique à peine à 16 ans hein, quand même chez EMI, donc c'est pas rien. Mm-hmm. Parce qu'on savait qu'il avait ce talent-là alors qu'il continue ses études, il est au lycée, etc. Et donc le départ de Véronique Sanson lui fait écrire 10 chansons complètement hallucinantes dans cet album Cœur Brisé. Elles sont toutes, moi j'appelle les gens à écouter cet album Cœur Brisé en imaginant que Véronique vient de partir et qu'il écrit dans cet état de tristesse. Et là, mais moi je pleure chaque fois que j'écoute ce disque, tellement c'est beau, quoi.
3: Je témoigne ne pas t'avoir vu pleurer quand tu t'exprimes sur scène.
2: Je m'interdis de pleurer sur scène.
3: Néanmoins, il y a du bloblotte dans la gorge quand même lorsque tu reprends la partie texte sur lequel tu deviens historien de tout ça. Et venez ce soir, venez découvrir,
2: venez chanter
3: la puissance de ce spectacle qui, je le crois, va enthousiasmer la salle Farte. Question à l'artiste que tu es aujourd'hui. C'est la première fois que tu viens dans notre région ?
2: Ah ben non, puisque regarde, j'avais joué
3: à Andres.
2: Alors oui, mais... le spectacle Michel Berger, c'est donc la première fois.
3: D'accord.
2: En effet. Et à part à
3: Andres.
2: Non, à Andres.
3: À Andres,
2: oui, qui
3: est dans le Pays Basque.
2: Mais qui est dans le Pays Basque. Et là, on est dans les Landes, voilà. Donc c'est bien la première fois que je joue dans les Landes. Non, avec les Fatal Picard, nous avons joué dans les Landes quand même quelques fois, bien sûr.
3: D'accord. Et les Fatal Picard, parce que là, on l'a compris, tu l'exprimes tellement bien. C'est ta récréation, c'est ton plaisir,
2: c'est mon bébé.
3: Ton souffle, Michel Berger.
2: Oui.
3: Mais les Fatal Picard, c'est ta vie d'artiste.
2: Ah, c'est-à-dire
3: que tu composes, tu écris.
2: J'écris, je
3: vous
2: compose.
3: Vous êtes quatre.
2: On est quatre.
3: Vous êtes quatre.
2: Je manage et je gère cette aventure depuis bien longtemps.
3: C'est 25 ans, je crois, tu m'as
2: 25
3: dit.
2: Ans, 26 maintenant, en fait.
3: Ouais.
2: 26 ans d'amitié avec mes camarades, et qui sont mes frères, je peux le dire, et mes techniciens aussi, parce que c'est presque les mêmes depuis le début. Ça, c'est aussi incroyable, c'est une aventure.
3: On peut nommer les quatre musiciens avec qui tu
2: joues ? Bien entendu, Paul Léger, le chanteur, Laurent Onel, le guitariste, et Yves Giraud, le bassiste, qui habite maintenant à Mimizan.
3: Oh !
2: Dans les Landes, quand même.
3: J'espère qu'il va descendre.
2: Eh ben,
3: il peut pas.
2: Il essaie de tout faire pour. C'est un peu compliqué pour lui aujourd'hui.
3: Bon, d'accord.
2: Okay, voilà. Okay. Mais vraiment, il essaie, je pense. Je suis pas sûr. Voilà.
3: Parce que c'est pas loin, Mimizan.
2: Et mais non, c'est vraiment pas loin. Et donc, oui, les Fatal Picard, c'est mon bébé. Mais je crois que je peux le dire parce que depuis 26 ans qu'on tourne 2500 concerts, on ne s'est jamais engueulé une seule fois. Donc, ça paraît pas possible dans un groupe de ne pas s'engueuler, mais non. C'est pas qu'on est d'accord sur tout, mais dès qu'on n'est pas d'accord, on se le dit.
3: On parle
2: de suite.
3: En dialogue, oui.
2: Et c'est de suite géré, mais dans la plus grande humanité. Et donc, c'est fou. On se retrouve tous les week-ends avec un plaisir à jouer. Donc, venez au Tuba Senios découvrir aussi les Fatal Picard en décembre.
3: Et je te donnerai hors antenne le numéro de téléphone et le mail de Serge, puisque si tu es un petit peu fatigué un jour en tant que batteur de ce groupe,
2: voilà.
3: il intégrera assez facilement.
2: Serge, je tape très très fort les baguettes à l'envers. Autant je joue du piano, c'est très romantique, qu'à la batterie, je tape comme un sauvage.
3: On va entendre encore un petit peu de musique.
1: Oui, ben justement, puisqu'on parle des Fatal Picard, c'est un blind test. On va voir si tu connais bien.
2: Mais non, figure-toi que parfois, il y a des chansons, je dis, mais non, elles sont pas de nous, je m'en rappelle pas.
3: C'est les avoir écrites ?
2: Non.
1: Eh ben, on va voir.
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1: La sécurité de l'emploi.
2: Alors, il y a quand même quelque chose, Serge, je ne sais pas ce que tu imagines, mais d'où il tient, Jean-Marc Sauvagnargues, cette connaissance de ce qui se passe dans une classe?
1: Bah, apparemment, il a connu la classe lui-même.
3: Ah oui,
1: classe.
3: J'étais prof de maths dans 9-3 en Seine-Saint-Denis.
2: En 9, ben, 90.3, 9-3, ben voilà, ça y est, la boucle est bouclée.
3: Exactement. À Neuilly-sur-Marne, en SECPA, en ZEP, avec des élèves très très difficiles. À ce moment-là, je n'avais pas le temps de trop d'écrire des chansons. Et je me plaignais beaucoup, beaucoup, beaucoup. Et c'est mes camarades, c'est le guitariste et le chanteur, qui ont écrit cette chanson qui s'appelle « La sécurité de l'emploi ». Bien sûr, ils se sont totalement inspirés de ce que je leur racontais tous les jours de ma vie de prof difficile. Et ce n'était pas du tout la sécurité de l'emploi, non. Vraiment pas.
2: Et ce métier a été exercé par Jean-Marc Sauvagnargues pendant combien d'années ?
3: 10 ans.
2: 10 ans ?
3: Ouais, de 97 à 2007. En 2007, on fait l'Eurovision avec les Fatal Picard. On représente la France à l'Eurovision. Cette année-là, on fait 117 concerts, je m'en rappelle, puisque c'est moi qui l'ai géré en plus d'être prof. Et là, je me suis dit, tu peux pas rentrer après 3 jours. Enfin, c'était très compliqué à gérer. Je jonglais. Des fois, le lundi matin, j'avais juste envie de les fracasser, mes élèves, c'était pas possible. C'est là que je me suis dit, il faut que tu arrêtes parce que tu t'es plus un bon prof, quoi. Voilà. Et donc, j'ai démissionné de l'éducation nationale, ce qui est très, très rare.
2: Donc, 2017, ça fait maintenant 9 ans
3: 2007.
2: 19 ans.
3: Ouais.
2: Tu regrettes pas?
3: Non, je ne regrette pas parce que je vis ma meilleure vie. Alors, c'est vrai qu'à l'époque, quand on démissionnait, tu étais reçu au rectorat par le DRH, qui était un inspecteur d'ailleurs, et qui essayait de tout faire pour te convaincre de ne pas démissionner.
2: Bien sûr.
3: Moi, je lui dis, mais c'est pas la peine, monsieur, je sais ce que je veux faire.
2: Ma
3: décision est prise. Alors après, il te fait signer ta démission. Et après, juste après, il m'a dit, bon, il y a beaucoup de fans. C'était grâce à cette chanson, puis on venait de faire l'Eurovision. Est-ce que vous pouvez venir faire des dédicaces dans le rectorat?
2: Et eux, ils l'ont découvert, l'Eurovision, ou tu en avais parlé?
3: Qui donc
2: L'encadrement
3: scolaire.
2: L'encadrement
3: scolaire, il le savait, parce que quand tu fais l'Eurovision, quand même, il se passe malgré tout cette année-là beaucoup de choses. Et j'étais obligé de prendre des jours et de transférer mes heures en permanence.
2: C'était où?
3: C'était à Helsinki.
2: D'accord.
3: C'était Helsinki. Oh, ça, c'est une expérience incroyable parce que...
2: Raconte.
3: L'Eurovision, c'est vraiment le championnat du monde de la chanson, voilà, avec des pays pour qui ils jouent leur vie, hein, c'est-à-dire les pays de l'Est... La Lettonie, l'Estonie, la Roumanie, si tu veux, pour eux, c'est très, très
2: c'est
3: important.
2: C'est le Graal.
3: C'est le Graal. Quand tu fais l'Eurovision, tu es vraiment une vedette. En France, pas du tout. Même nous, c'était France Télévisions qui devait nous suivre. Ils ne nous ont même pas fait de délégation pour nous suivre, en fait, même pas notre maison de disques. On était livrés à nous-mêmes. Mais une fois que tu es là-bas, pendant 10 jours, ça dure 10 jours de préparation, cette émission, c'est millimétré au cordeau, mais jusqu'à ce qu'on te fasse les ongles, les machins. C'est démentiel. Moi, ça ne m'est jamais arrivé de ma vie, ça. On te prenait dans un poste, on te mettait un autre, etc. Tous les mouvements que tu fais sur scène, les caméras étaient réglées, re-réglées. Je n'avais jamais vu ça, mais c'était quand même passionnant.
2: Pour un prof de maths, le millimétré, tu connaissais.
3: Oh oui, à l'époque, on avait des feuilles millimétrées, les élèves doivent savoir ce que c'est.
2: Ouais. Et la fameuse règle à calculer qui
3: règle
2: permettait
3: à calculer.
2: D'avoir...
3: Oh
2: le...
3: mon Dieu, oui, absolument. Ouais. Avec les IA, on n'a plus besoin de tout ça.
2: Et oui, c'est vrai. Alors cette période-là, ça a été un hasard ce choix? On t'a trouvé comment pour que tu défendes la France au cours de cette expérience?
3: Ben, écoute, on avait une maison de disques à l'époque, c'était Warner quand même, Music France. Et Warner nous appelle en disant, dites... parce que le Fatal Picard, c'était dur de nous gérer. On faisait un petit peu ce qu'on voulait. L'Eurovision, les cherche cette année, c'est spécial. Il y a un appel à candidature. Les gens peuvent envoyer des chansons. Vous ne voudriez pas le faire? Bon, il dit, non. Ben, il dit, ce serait bien. Bon, on dit aussi, OK, on va le faire. Et c'est pour quand qu'ils feront de la chanson? Ah ben, c'est lundi. On était vendredi. Il fallait une chanson originale. Donc, on l'a écrite dans le week-end, enregistrée dans le week-end dans ma cave avec un seul micro, ce qui paraît pas possible d'enregistrer une chanson avec un micro. Et donc, c'est quand même fou. Et donc, ensuite à ça, il y a eu pour la première fois sur France Télévisions un pré-concours où il y avait 10 artistes qui avaient été sélectionnés par Radio France, France 3, etc., France 2, France. Voilà. Et il y avait ce concours avec ces 10 chanteurs, et puis certains qui étaient assez connus d'ailleurs. Et nous, on a été plébiscités. On a eu 92% des votes et les autres se sont répartis 8%. Avec notre chanson, on est parti à Helsinki. Et là, on est arrivé en pénultième, avant-dernier. Voilà. Mais ce qui était bien, parce que c'est les Anglais et les Irlandais qui étaient derniers, avant-dernier. Et je disais que cette année-là, même les Beatles n'auraient pas gagné l'Eurovision. parce que c'était cette période-là où il n'y avait pas encore les votes des jurys professionnels.
2: Ouais.
3: Ce n'était que les...
2: Que les appels téléphoniques.
3: Que les appels téléphoniques. Mmh. Et on sait bien que c'est les pays de l'Est qui votent en masse. Mmh. Et puis dans les autres pays, ce sont aussi les diasporas qui votent. C'est-à-dire en France, nous, on a beaucoup de voix pour le Portugal parce qu'il y a une immense diaspora portugaise en France. Mmh. Mmh. Les Français, on n'a pas de diaspora, pas trop nulle part. Et surtout, ils se foutent de l'Eurovision. Mmh. Donc c'est pour ça que les Français ne gagneront jamais plus l'Eurovision depuis Marie-Myriam.
2: Bah oui, et ça, c'est en quelle année ? La présence des Fatal Picard à l'Eurovision ?
3: En 2007.
2: 2007.
3: Voilà, avec une chanson qui s'appelait « L'amour à la française ».
2: D'accord.
3: En franglais.
2: Que tu ne chantes plus ?
3: Si, qu'on chante encore sur scène, parce qu'on nous la demande. Mais c'est une chanson qui était une chanson d'humour. À l'Eurovision, on ne peut pas faire de l'humour avec les jeux de mots en français. C'est-à-dire, tout le monde est passé à côté. C'est incompréhensible.
2: Oui, mais c'est certainement des textes très particuliers qu'il faut présenter à l'Eurovision.
3: Oui,
2: parce
3: oui.
2: Que, voilà.
3: Là, on n'était pas prêts. Alors, ce qui est fou, c'est que là-bas, bah, y a des bookmakers. Hein, on fait des conférences. Et les bookmakers nous donnaient gagnants, mais très largement devant. Mais c'était des intellectuels qui nous donnaient gagnants.
2: Et Jean-Marc, la France, elle est donnée gagnante souvent. On regarde hier soir.
3: Hier soir,
2: on avait l'impression que c'était fait.
3: C'était fait.
2: Et rappelle-moi, Serge, on a pris combien hier soir ?
3: 2-0.
1: 2-0 ?
3: Ouais, quand même pas 3. Hein. Ça a failli. Hein.
2: C'était pas loin. T'as une question à poser, je crois.
1: Non,
2: parce que je te vois m'observer en disant, est-ce qu'il va se taire?
1: J'étais en train de dire, de toute façon, on ne méritait pas de gagner. Voilà, c'est pas le but de l'émission.
2: Oui, mais on peut faire cette virgule, c'est pas grave, parce que on peut le dire à l'antenne, c'est pas grave. Jean-Marc, le sport, le foot, tout ça, ça l'intéresse pas particulièrement.
1: Non,
2: donc,
1: plutôt rugby, tu sais bien.
2: La fameuse Bechig.
3: Moi, j'ai une passion pour le Tour de France.
2: Ah oui,
1: oui.
3: Ah, mais énorme.
1: Mais oui,
2: d'accord.
1: Je suis comme toi.
3: Ah ouais.
1: Je
3: fais pas de vélo. J'en ai fait comme quand tout enfant qui fait du vélo, mais c'est tout.
2: Avec les stabilisateurs.
3: Mais avec mon grand-père, mon grand-oncle qui regardait, qui eux adoraient le vélo, faisaient du vélo. On regardait ça et je regarde tous les étés. D'ailleurs, cet après-midi, j'ai mon ordinateur pas loin de mon piano pour regarder ce qui se passe quand même un petit peu parce que...
1: C'est encore une étape de montagne cet après-midi,
3: une étape de montagne.
1: 160 km.
3: Hier, c'était pas ultra passionnant.
1: Non.
3: Mais cet après-midi, peut-être. Voilà.
2: J'ai un petit peu de chance que les étapes se terminent aux alentours de 17h.
1: C'est
2: oui.
1: ça.
2: Parce qu'au moins, je sais qu'il sera présent sur son piano pour répéter, pour faire le filage sans problème.
3: Voilà.
2: Avant, ça va être plus dur.
3: Non, de le canaliser, ça va être plus dur. Ça passe bien, bien avant, bien entendu. Mais c'est vrai que comme cette année, on a deux super coureurs.
1: Oui.
2: Sexas.
3: Paul Sexas et Lenny Martinez.
1: Baudouin aussi.
3: Baudouin aussi. On a de bons coureurs. Et c'est un Tour de France chouette, bien sûr, dominé toujours par Pogacar, qui est incroyable ce coureur, mais bon, c'est comme ça, il y en a toujours un de temps en temps qui est au-dessus du panier. Quoi.
2: Chaque génération. Que ce soit Merckx, avant c'était avant c'était Indurain,
3: voilà.
2: Il y a toujours eu effectivement...
3: Mais lui, il est vraiment très fort.
1: Ouais, c'est un extraterrestre. On a l'impression qu'il force jamais. Quoi.
3: Oui, là on change de sujet, je suis désolé.
2: Non, mais c'est bon.
3: J'ai entendu un coureur là qui disait, un coureur du peloton, je ne sais plus lequel.
2: Si tu parles devant le micro, pour une radio, c'est mieux.
3: C'est mieux, tu crois ?
2: Ouais.
3: Mais je parle de sport, je suis du Tour de France. Et oui, j'ai un coureur qui disait, il y a autant de différence entre un coureur amateur et moi, qu'entre moi et Pogacar. Tellement ce gars-là est un extraterrestre. Ouais, c'est fou.
2: Alors, on disait ça aussi dans un autre monde sportif. Et vous le savez, avec Serge, on a une émission qui s'appelle Le Sport à la Loupe. En tennis, c'était pareil. Les gens qui avaient l'occasion de rencontrer soit Lendl, soit même Borg. Donc, je parle d'un temps que les moins de 20
3: ans
2: ne peuvent pas connaître. C'était un sport qu'on ne connaissait pas.
3: Ça joue en fond de cour. Hein.
2: Oh, c'était fou.
3: Ouais.
2: Avec une balle bien haute.
3: Ouais, ça, je m'en rappelle quand même.
2: Avec un match, j'en ai parlé ici à cette antenne, contre Geoffrey, qui était à l'époque le premier joueur français, dans les années 74-75. J'ai assisté à un match en 5-7 à Roland-Garros sur le central, où Borg n'a mis aucune balle en dehors des limites.
3: Ah ouais.
2: Les points qui ont été marqués par François Geoffrey, c'était des points qu'il avait réussi à mettre en le dépassant physiquement. Mais pas une balle n'était sortie des limites du court pendant, en 5-7. Hein.
3: D'accord.
2: C'était quand même.
3: C'était des matchs très très longs hein, parfois.
2: Ah ouais, bah oui, il n'y avait pas encore le tie-break à l'époque.
3: Ah oui, c'est ça.
2: Ouais, on savait pourquoi on payait notre place.
1: Pour en revenir au Tour de France, puisque tu es passionné, moi, pareil, je loupe jamais une étape.
2: Et moi donc.
1: J'espère qu'aujourd'hui, tu vois, ils vont l'attaquer, parce que je pense qu'hier, quand même, il a donné beaucoup.
3: Il a donné beaucoup, hein, parce que quand même, il était un petit peu énervé là. que son équipier puisse pas l'amener au bout. Bah, c'est normal, il était, ouais.
2: il
3: était
2: cuit. Il y a eu un problème à ce niveau-là. Ils n'avaient pas l'air contents de l'équipe. Hein.
3: Non. Pourtant, il a une équipe quand même forte, peut-être moins forte que ce qu'on croit. Mais lui, il est, parce qu'il a attaqué de loin. Et puis, tu as vu, c'était une fusée quand même.
1: Oui, en 200 mètres, il a mis plus de 30 secondes à tous les autres. Quoi. Mais j'espère qu'aujourd'hui, il va se faire attaquer parce que je pense qu'il en a plein les pattes. Et il faut continuer à l'attaquer comme ça.
3: Et puis, quand même, Vingegaard est un champion exceptionnel.
1: Mais
3: il a les ressources pour l'attaquer.
1: Mais oui.
3: Donc,
1: Vingegaard est exceptionnel, mais Pogacar est extraterrestre. Quoi, pour
3: c'est un extraterrestre, voilà. Oui. Mais bon, c'est un Tour de France vraiment intéressant cette année. Voilà.
2: Alors, vous êtes bien à l'écoute de Stade 2 sur, sur France 3. Il est 20h et nous sommes avec Jean-Marc Sauvagnard qui vient de finir l'étape, l'étape du jour. Ouais. Il a fait Cabreton-Seignos.
3: Et
2: il est arrivé juste devant Serge. Non, juste derrière Serge. Serge était là avant nous.
3: J'avais un vélo électrique.
2: Ah oui, c'est ça.
1: Moi, j'avais une question. Quand on fait des concerts comme toi, qu'on joue toujours les mêmes morceaux, est-ce qu'on les travaille encore tous les jours ?
3: Alors, oui, les morceaux du Michel, je les travaille tous les jours. C'est-à-dire que moi, j'ai un ami, pianiste, très bon pianiste, qui m'a dit, mais qui est pianiste accompagnateur, qui m'a dit, un morceau, tu ne sais pas le jouer tant que tu ne l'as pas joué au moins 1000 fois. Voilà. Donc, il y a des morceaux, pourtant il me semble que je les connais bien, mais...
2: Tu es à 980.
3: 980, mais je suis tous les jours à 980, je me dis. Et oui, il y en a que j'ai dû les jouer 1000 fois quand même. Mais je les redécouvre tous les jours parce que tu dis, mais oui, mais là tu peux donner un peu plus d'intention, là tu peux ralentir, machin. En fait, j'ai tort, il faut jamais penser comme ça, il faut se laisser porter par la musique, mais tu les redécouvres tout le temps, comme c'est pas du... piano, c'est vraiment du piano d'accompagnement, tu vois. Il faut vraiment que ta voix et ton piano soient ensemble. Il ne faut pas penser à autre chose quand tu chantes non plus. Hein. Ça, c'est important. Il y a des... Moi, je le vois, les gens qui jouent et qui pensent à leurs problèmes, à autre chose quand ils chantent. J'y suis attentif à ça, même s'ils jouent très, très bien, hein, tu vois. Et voilà. Alors, à la batterie, par contre, ouais, c'est différent. La batterie, j'en joue depuis que j'ai 12 ans. J'en ai 58. Et je travaillais plus. Mais c'est un tort parce que la technique, il faudrait la travailler tout le temps. Mais il y a un moment donné où tu n'as plus envie. Quoi.
1: Et est-ce que tu respectes la partition à la note près ?
3: Michel, oui. Pour Michel, en tout cas, la mélodie du chant, je la respecte à la note près. Le piano, je la respecte comme lui faisait. C'est-à-dire, je me permets des petites digressions à des moments. Mais oui, je respecte à 98%. Ouais. Voilà.
1: D'accord. Et tu t'aperçois des fois que tu te dis, tiens, là, j'ai trouvé quelque chose que le prochain coup, je pourrais peut-être...
3: Mais c'est-à-dire que le truc, c'est que je pensais à ça de temps en temps, c'est que moi, les morceaux de Michel, je les connais pour certains, enfin, je les connais, je ne les joue pas depuis 40 ans, mais je les ai en tête depuis 40 ans. Lui, il est mort à 45 ans, il y en a certains, il les a écrits à 40, tu vois. Dans Le Paradis Blanc, il n'a pas joué longtemps. Moi, je le connais depuis longtemps, Le Paradis Blanc, donc je peux me permettre des trucs en plus. C'est fou, ça, de se dire qu'il a joué sur scène, même des morceaux... Certains qu'il a joué moins que moi. C'est quand même délirant de se dire ça. Ouais. Il les a composés, il n'a pas pu les jouer longtemps. Quoi. Voilà. Donc je les joue un peu à sa place.
2: Ça, c'est chouette. C'est un bel hommage. Je rappelle que ce soir, on pourra trouver aussi un album qui va retracer cette soirée.
3: Qui porte le nom du spectacle.
2: Voilà. Sur lequel, effectivement, c'est quelque chose que tu viens de produire uniquement. Hein. Je crois que il est très récent, cet album.
3: Non. Je l'ai fait avant de lancer les concerts.
2: D'accord. Parce que il a au moins 2 ans.
3: Oui, j'ai commencé par cet album avant de faire le concert. Alors, avec des musiciens absolument exceptionnels. Je tiens à les citer. Alors, le gars qui a réalisé l'album avec moi, c'est un bassiste qui s'appelle Guillaume Stelly. Donc, bassiste de Cabrel, de plein de gens comme ça. Le claviériste, parce que il faut pas mentir aux gens, je me sentais pas prêt quand on a fait l'album de faire tous les pianos. Donc j'ai pris un autre pianiste qui s'appelle Vincent Bidal, qui est le pianiste alors de Mylène Farmer, de Patrick Bruel notamment, pour dire, mais de gens, voilà, c'est le pianiste actuellement d'Alain Chanfort,
2: des plus grands,
3: voilà, pianiste exceptionnel. Le batteur, j'ai pris Mathieu Zierne, c'est le batteur de Véronique Sanson, qui était longtemps le batteur de Sanson. Donc, et le guitariste, j'ai pris Camille Rustam, le guitariste de Michel et de France Gall. Voilà.
2: D'accord.
3: Qui les a accompagnés, France Gall, sur les 15 dernières années, et Michel, 10 ans aussi.
2: Comment ils t'ont vu arriver, ces gens-là ?
3: Avant de faire, j'ai fait deux maquettes tout seul. Deux maquettes tout seul, vraiment au piano. Je leur ai envoyé. Je voilà, est-ce que vous ne voudriez pas ? Et ils m'ont dit, vu ton interprétation, d'accord, pas de souci. Et c'est Camille Rustam, je pensais qu'il me dirait non. Et il a été ultra enthousiaste. Il m'a même dit, viens, on va chez moi, on fera les guitares chez moi. Donc je suis parti chez lui faire les guitares avec le guitariste de tu imagines, le guitariste de Berger, j'étais avec lui, c'était fou, de France Gall. Et Camille m'a fait découvrir notamment une archive. Il revenait, il a passé son confinement aux États-Unis. Et quand il est revenu, il a refait du rangement chez lui. Il est tombé sur, tu sais, ces vieux postes cassettes là où
2: bien
3: on a
2: sûr.
3: Pris, voilà. Il me dit, Michel me donnait toujours des cassettes audio. Il m'a dit, tiens, travaille le morceau. Il m'a dit, je n'avais jamais écouté la face B de cette cassette. Il me dit, par curiosité, j'ai écouté. Et sur cette face B, c'est Michel qui est en train de composer Starmania. Qui fait 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faut que tu la rendes publique, parce que c'était pas possible. Il m'a dit, mais non, je peux pas, c'est une trahison. Et donc, il possède cette cassette où Michel fait ses premiers essais de Starmania.
2: De Starmania.
3: Tu imagines l'émotion.
2: Ouais,
3: c'est c'est-à-dire, j'étais pétrifié. Mm-hmm. Parce que là, vraiment, il est en train de faire. Il s'enregistre. Tu vois, il s'enregistre. Dun, dun, da, dun, da, da, da, dun. C'est juste fou.
2: Mm-hmm. Comment on passe de la rigueur, j'allais dire même du carcan de prof de maths à artiste déjanté, soit parce que dans les Fatal Picard, ce sont des textes plutôt humoristiques, rigolos et qui racontent la vie, mais d'une façon gaie, d'une façon enjouée, ludique. À cet artiste que tu es, alors, avec cette sensibilité. Parce qu'en tant que prof de maths, alors, tu ne pouvais pas, même pour le mec qui était au fond de la classe, si, lui donner un 6 s'il valait un 2.
3: Non, ça c'était dur. Moi je lui donnais plutôt 10 quand il valait 2. Mais parce que j'étais un prof très gentil, mais il fallait.
2: Bah, dans le 9-3, tu avais intérêt.
3: Non, j'avais des élèves vraiment très. Moi j'ai choisi volontairement les élèves les plus difficiles, hein, parce que je n'ai pas fait enseignant pour être prof de maths. Et je trouve que les maths c'était mon domaine et que j'étais très bon en maths. Mm-hmm. Très très bon. Mm-hmm. Mais j'ai fait de l'enseignement parce que à un moment donné.
2: Tu voulais transmettre.
3: J'ai voulu transmettre et je me suis. Parce que j'étais musicien avant, hein, ça. Je jouais dans un gros orchestre de bal. Et je me suis dit. Faut faire quelque chose de ta vie. Alors, faire de la musique, c'est faire quelque chose de sa vie. Mais à un moment donné, j'ai eu envie vraiment de me dire sois utile. Voilà. J'étais pas plus utile du tout. Mais j'ai eu l'impression de l'être pendant un moment donné. Donc, je prenais des élèves en grande difficulté et j'avais dans le collège où j'étais quand même un directeur qui était formidable parce que comme je prenais des élèves les plus difficiles, il m'avait donné quelques heures de musique. Donc, j'avais un piano aussi dans ma classe. J'avais une batterie et j'avais des ballons. Donc, j'avais le droit à tout moment de quitter la classe et d'aller faire ce que je voulais avec eux. Donc tu vois, donc ça c'était formidable. Mmh. Et les mathématiques, moi j'ai toujours vu la musique comme des mathématiques. Hein.
2: Ça l'est.
3: Ouais.
2: Ça l'est, en moi, clair, ça l'est. C'est hein, comme une ça partition, que... c'est...
3: Moi la batterie, je la vois vraiment, c'est des mathématiques qui défilent dans ma tête. Mais le piano aussi, hein, c'est, voilà, c'est vraiment des mathématiques. C'est comme ça que j'ai appris d'ailleurs. Mmh. Et donc je le vois comme ça. Donc la rigueur, je l'ai à ce niveau-là. Et puis ce côté Fatal Picard où là où c'est les textes rigolos, je te dis, avec mes élèves, j'étais obligé de trouver des stratagèmes tout le temps pour les
2: intéresser.
3: Pour les intéresser. Mm-hmm. Donc voilà.
2: Et ça t'a donné ce goût, ce goût de transmettre de cette façon-là.
3: Absolument. Ouais.
2: On va réécouter un petit peu de musique.
1: Ouais, on va écouter un morceau. On sait bien que de toute façon France Gall était indissociable de Michel voilà, Berger. Oui. Donc on va écouter un morceau de ces deux artistes. Voilà.
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1: Laissez passer les rêves, un morceau avec France Gall. Tu me disais qu'à cette époque-là, déjà, ils s'étaient séparés.
2: Ah oui, en fait, tout le monde ne le sait pas, mais ils ne vivaient plus. Alors, ils étaient très amis avec France Gall, toujours, hein, vraiment. Mais non, ils n'étaient plus ensemble. Quand Michel décède, donc à Ramatuelle en 92, dans leur propriété, hein, qu'ils avaient ensemble, ils venaient pour signer les papiers du divorce, en fait. Hein. Ça, peu de gens le savent. Je l'ai appris grâce à sa famille, en fait, dans le livre aussi, bien sûr. Mais oui, ils n'étaient plus ensemble, ils s'entendaient très bien, puisqu'ils avaient fait cet album Double Jeu et qu'ils faisaient une tournée ensemble. Voilà. Mais ils n'étaient plus ensemble. Michel, à ce moment-là, était avec une autre femme et elle avec un autre homme. Il était en train d'écrire un album, d'ailleurs, pour la personne avec qui il vivait. Album qui ne sera jamais sorti, parce que France Gall a tout fait pour qu'il ne sorte pas, je pense.
1: Ah voilà. Oui, donc il y avait quand même des tensions entre
2: les deux. Après, il y a eu des tensions après. Il y a eu des tensions après parce que France Gall a voulu qu'on croit que c'était le dernier homme de sa vie. Voilà. Enfin, qu'elle était la dernière femme de sa vie, plutôt. Ce qui n'était pas réellement le cas. Mais bon, c'est... Voilà. France Gall, c'était un peu la maîtresse dans le couple. Hein. Lui, il faisait de la musique et elle décidait un petit peu de tout le reste. Et elle a décidé après sa mort aussi.
1: D'ailleurs, elle a continué à faire une belle carrière.
2: Ah ben, carrière, mais qu'avec les chansons de Michel, puisqu'elle refusait les chansons de tout le monde, absolument. Et puis, je sais qu'il y en a qui lui ont emmené de belles chansons, même Pascal Obispo. Et elle disait oui, mais elle ne les faisait pas. Elle n'a voulu ne chanter que Michel. Il faut dire que Michel a transformé sa carrière, littéralement, parce qu'avant, elle était Lolita avec les chansons de Gainsbourg et d'autres, ou de son père, qui était absolument, pour certaines, ignoble. Et ne pourrait plus passer actuellement à la radio. Mmh. Voilà. J'ai découvert, enfin, il y a un moment, mais beaucoup de gens ne la connaissent pas. Il y a une chanson qui s'appelle La Petite. Mmh. Un duo France Gall-Maurice Biro. Tu te rappelles de Maurice Biro?
3: Oh, très bien. Ouais.
2: Cette chanson est une chanson qui est une ode à la pédophilie, hein, on peut le dire, qui est incroyable. Tu te dis, mais actuellement,
3: ça pourrait même
2: Biro
3: pas,
2: serait en prison, l'auteur de la chanson serait en prison, tellement la chanson est ignoble. Mmh. Voilà. Gainsbourg se foutait de sa gueule. Et honteusement, France Gall, parce qu'elle était vraiment, à ce moment-là,
3: elle débutait,
2: elle avait 15 ans, 16 ans, et puis elle faisait ce qu'on lui disait, ce que lui disait son père. Et Michel, Michel lui a écrit des chansons, puis la première chanson, c'est la déclaration d'amour, quand même. On passe des sucettes à la nid à la déclaration d'amour, c'est quand même pas le même niveau, quoi.
3: Oui, voilà. c'est pas la même ambiance, hein. Voilà. C'est deux sons
2: différents, d'ailleurs, il y a une émission de télé où il y a Gainsbourg et Berger qui sont tous les deux au piano, il dit « Ah, moi j'ai écrit ça », Michel dit « Moi j'ai écrit ça », etc. Et Gainsbourg qui est très condescendant avec Michel Berger, c'est dingue. Et pourtant, on entend bien, à la différence des chansons, qu'il n'y a pas eu le même... Ils n'ont pas fait les mêmes chansons, quoi. Alors que Gainsbourg est un auteur incroyable, il n'y a pas de doute. Hein. Mais voilà, il ne tenait pas compte des femmes, quoi.
1: C'était deux styles différents.
2: C'était deux styles très différents. Voilà.
1: Gainsbourg, c'est l'électron libre. Hein.
2: C'est l'électron libre, voilà, ouais.
1: Faisait suivant son inspiration. Enfin, il tenait compte de personne, il faisait ce qu'il avait à faire. Et puis,
2: oui.
1: Voilà.
3: Oui, et puis il avait eu aussi une autre période dans sa reconnaissance d'artiste.
2: Oui.
3: Il a fait partie de ces artistes dans les années 50, enfin fin des années 50, début des années 60, où il a fallu, comme on le disait, manger de la vache enragée arriver à être connu. Quand je pense que Aznavour a été connu à 45 ans et qu'il a été le secrétaire d'Edith Piaf, et que, si tu veux, tous ces gens-là ont vécu dans une mouvance incroyable de créativité et de création, ils ont explosé très tard, alors que Michel Berger, dès qu'il a commencé à écrire, boum, le succès est arrivé.
2: Pas en tant que chanteur.
3: Non, pas en tant que chanteur.
2: En tant qu'auteur.
3: Compositeur
2: pour les autres. Mm-hmm. Auteur et compositeur pour les autres. Vraiment, le succès arrive avec la groupie du pianiste, alors qu'il a déjà fait 4-5 albums et beaucoup d'albums pour les autres. Ouais, comme chanteur, bon, mais il n'a pas de voix, Michel, hein, c'est comme moi, comme beaucoup de chanteurs français. Mm-hmm. C'est des chanteurs avec des timbres, mais qui ne sont pas des chanteurs à voix. Donc il a été reconnu à ce moment-là. Bien sûr, il avait déjà fait des albums incroyables pour France Gall, Françoise Hardy ou autre, mais
3: Alors sa vie sentimentale à Michel Berger, elle a quand même été assez chaotique, hein, parce que entre Véronique Sanson et effectivement France Gall, ça n'a pas été des autoroutes, hein.
2: Ah non.
3: Ça n'a pas été constamment des autoroutes. Est-ce que dans son écriture ça se ressent, toi qui l'interprètes?
2: Ah oui, ben moi je franchement il y a 10 albums vraiment de Michel Berger qui s'appellent Michel Berger, enfin en tant que Michel Berger.
3: Oui, en tant que Michel Berger, oui.
2: Il n'y a pas une seule chanson qui ne parle pas de lui. Enfin, il se passe des choses à travers lui qui se ramènent à lui, hein. Et c'est beaucoup, beaucoup, beaucoup de déchirures, de questionnements, de questionnements sur, sur l'amour, sur la vie, etc. Tout le temps, tout le temps. Même dans les chansons où on ne pense pas que c'est ça, quand on rentre en profondeur, on se dit « Ah mais oui, bien sûr ».
3: Alors moi, là, je vais te poser, Jean-Marc, une question parfaitement technique. La technique de l'écriture. Tu écris.
2: Oui.
3: Tu écris, puisque tu écris pour les Fatal Picard. Et puis tu écris. Tu aimes les mots.
2: Ouais,
3: tu
2: aimes les mots. Pour moi, des chansons aussi que personne n'entend des fois parce que je ne les enregistre pas.
3: Comment on fait pour être un auteur qui écrit pour les autres? À quel moment la dichotomie existe entre quelqu'un qui a envie d'exprimer ses sentiments, ses opinions, ses émotions, et qui tout d'un coup reçoit une commande d'un artiste?
2: Alors, ça ne m'est pas arrivé.

0: Moi, j'étais manager de pas mal d'artistes, notamment d'artistes enfants. Il y a eu Lou qu'on a pu voir. J'ai écrit beaucoup de chansons pour Lou. J'ai écrit deux albums complets pour des gamins qui s'appelaient Max et Mango, qui ont été grosses vedettes il y a 12 ans. On avait repeint Gulli, etc. Donc, tu vois, c'était des chansons pour les enfants. Donc, comment écrire pour les enfants, c'était facile. J'ai écrit, par exemple, la plus grosse histoire d'écriture pour les autres, je ne l'ai plus raconté à la radio parce qu'il n'y a pas grand monde qui la connaît. C'était un été, j'étais chez mes parents dans le midi, quelques jours de repos, et je reçois un coup de fil au téléphone. C'était tard le soir, c'était 22h30, un truc comme ça, et une voix un peu slave au téléphone qui me dit « Bonjour, vous êtes Jean-Marc Soignarg ?» Je dis « Oui, voilà, c'est un mafieux, qu'est-ce qui se passe ?» Il me dit «
1: Qu'est-ce qu'a fait mes
0: parents ? » « Vous écrivez les chansons pour les Fatal Picard ?» Je dis « Oui. » Je dis « Qu'est-ce que c'est ? Qu'est-ce qui se passe ?» Il me dit « Je suis Vladimir Kosma. »
1: Oh, quand même.
0: Et là, je dis Vladimir Kosma.
1: Le vrai.
0: Je lui fais Rabbi Jacob. Je lui fais La Boum. Ouais. Mais oui. Mais voilà, on est en train de faire la comédie musicale Rabbi Jacob. On n'arrive pas. Il y a des chansons que les autres auteurs n'arrivent pas à écrire. C'est comique. Vous, c'est votre spécialité. Est-ce que vous seriez d'accord d'écrire trois chansons? Je dis, mais oui, monsieur Kosma, bien sûr. Je suis d'accord. Mais bon, rendez-vous dans mon bureau demain. Je dis, oui.
1: À New York.
0: Vous habitez où, monsieur? À Paris. Moi, je me dis, oh là là. Alors, pas trop tôt, je lui dis. Pas trop tôt, en fin d'après-midi, ça serait possible. Il dit, d'accord, 17h, machin, chez moi, dans le 16e. Et donc, je te dis pas, je raccroche, je regarde les trains. Je suis parti très tôt le matin pour être chez Vladimir Kosma. J'arrive chez Vladimir Kosma. Il faut la raconter parce que presque personne ne connaît cette anecdote. Et je rentre dans son bureau avec un immense appartement dans le 16e. Dans son bureau avec un immense piano, des papiers de partout et une dame assise à son bureau de dos. Je rentre, moi je suis passionné de la chanson française, donc je connais tous les auteurs, compositeurs français. Et là, il me dit, Madame Vlyn Bugy. Et là, mes grands yeux, Vlyn Bugy, qui a écrit les plus grandes chansons de Claude François, etc. C'est son père qui avait écrit La Rate qui se dilate, etc. Une des plus grands auteurs français. Et là, il lui dit, voilà Vlyn, Jean-Marc Sauvignard des Fatal Picard, qu'on ne connaissait pas bien sûr, qui va écrire telle et telle chanson et qui va écrire Salomon. Salomon, vous êtes juif. Salomon, tu es juif. Et elle lui dit, mais c'est moi qui ai écrit la chanson. Et là, ils se mettent à s'engueuler. Mais à s'engueuler, moi, tout penaud. Elle quitte le bureau en claquant la porte. Tu me reverras plus jamais, machin. Moi, je me dis, mais qu'est-ce que je fais là? Qu'est-ce que je fais là? Et là, il me sort les partitions. Moi, qui ne sais pas lire une note. Hein. Il me sort les partitions. Il me dit, voilà, vous devez écrire ça, celle-là, celle-là, celle-là. Dans Salomon, vous êtes juif. Et je dis, mais si elle a écrit déjà, Madame Bugy, je ne vais pas écrire. Il me dit, on s'en fout d'elle, machin. Ok, bon. Et il me dit, et surtout, vous ne touchez pas une note. C'est-à-dire, il me dit, s'il y a deux croches, ce n'est pas une noire. Oh là là là là là là. Et donc, je me vois discuter avec lui, quand même. Bon, et là, c'était de la commande pure, parce que je regarde le film, tu imagines, il faut écrire la chanson. C'est là qu'est la chanson, une des chansons phares. Donc, j'ai écrit les chansons de trois chansons de la comédie musicale Rabbi Jacob, avec Laurent, le guitariste et Fatal Picard. Et c'est rigolo parce que je me vois l'appeler une fois au téléphone, tout penaud aussi, en lui disant.
1: C'est prêt.
0: En lui disant, non, mais là, vraiment, il y a un mot, il me faut trois croches. Et non, non, il me dit, c'est une noire, une croche. Changer le mot. Je lui dis, oui, mais c'est quand même mieux. Non, il n'y avait pas de discussion avec
1: Cosma.
0: Donc voilà. Donc c'est quand même. Alors là, c'était très compliqué parce qu'il y avait une contrainte mélodique. Voilà.
1: Merci beaucoup, Jean-Marc. Merci d'avoir pris du temps, car je sais que tu as besoin de te concentrer pour le spectacle de ce soir. Je rappelle que tu seras sur scène ce soir à la salle Fart. Au casino de Cap-Breton, c'est à 21h. Venez vers 20h, je vous le conseille.
0: Venez.
1: Parce qu'il y a une très grosse intendance dans cette organisation, puisque je suis tout seul. Donc, si vous voulez rentrer en temps et en heure, venez aux alentours de 20h. En tout cas, nous serons sur place et on vous attend avec beaucoup de bonheur. Merci Jean-Marc.
0: Merci beaucoup et à ce soir.
1: À ce soir. À bientôt. Merci beaucoup Sergio.
2: Merci à vous deux. Merci les auditeurs et portez-vous bien.

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2: Il est 11h. 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
3: Le Québec est une province canadienne riche en contrastes, forêts vastes et lacs et montagnes qui se mêlent d'ailleurs à la ville, plus grande ville d'ailleurs du Québec, sont Montréal et Québec tout simplement. Sa langue principale est le français. Le fleuve Saint-Laurent, icône majeure qui borde le territoire et a façonné son économie et son identité. Donc le Québec contrôle fièrement son patrimoine et son identité particulière au sein du Canada. Aujourd'hui, dans Départ immédiat, on prend la direction de la belle province, c'est à 5000 km de notre radio, en compagnie de Maëlle et Carole. Bienvenue sur notre agence de voyage radiophonique, c'est Départ immédiat et on décolle.
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3: Carole et Maëlle, bonjour, merci de nous recevoir derrière ce micro. Comment allez-vous ?
4: Bonjour.
5: Bonjour.
4: On va plutôt bien.
3: Vous allez bien ?
4: Oui.
3: Bien. Principe de l'émission, c'est de découvrir votre voyage de A à Z. Et la première question qui débute toujours cette émission et cet entretien est pourquoi la belle province ?
4: Alors moi, tout simplement parce que j'ai une personne très chère à mon cœur qui habite là-bas. Et donc, du coup, j'ai spontanément eu envie d'aller lui rendre visite et d'explorer ce nouveau territoire.
3: Territoire. Ouais. Comment on prépare un voyage comme ça ?
4: On le prépare pas en fait. On fonctionne à l'instinct, c'est-à-dire qu'on se laisse porter par les envies. Mmh. Et le tout, une fois sur place, c'est qu'on a envie de tout voir. Donc du coup, on se laisse porter par la personne qui est sur place et qui nous invite à voir plein de belles choses.
3: T'avais fait à la Paz une recherche de ce que tu voulais voir, ce que t'avais
4: non,
3: envie.
4: Non, j'avais pas spécialement envie de faire des recherches avant. Mmh. Parce que je trouve que ça gâche le plaisir de découvrir, de regarder toujours trop en avance. On se prive de la découverte. Et donc, du coup, moi, je me minimise sur les préparations et je me laisse porter par le plaisir du moment.
3: Le plaisir du moment. Maëlle,
4: de la découverte.
3: Alors, pour toi, ce voyage, c'était quoi ? C'était la même chose ?
5: Oui, la même chose. C'était pour rendre visite à quelqu'un, du coup, mon frère.
3: On peut le dire, hein. C'est le frère.
5: Oui, à mon frère. Et qui, lui, avait organisé tout le voyage de A à Z.
3: De A à Z. Donc, vous êtes allé les yeux fermés et vous lui avez fait confiance.
5: Oui. Et puis, on a fait deux périodes différentes.
3: Vous n'êtes pas parti en même temps ?
5: Non.
3: Non ?
5: Non, non.
3: Vous étiez parti en quelle époque ?
4: Moi, je suis partie en octobre.
3: Ah, c'était la fin du. C'était de l'été indien.
4: La fin de l'été indien et les couleurs automnales commençaient à s'installer. C'était juste magnifique.
3: Et toi, Maëlle ?
5: Tandis que moi, je suis allée en juillet.
3: En juillet, en plein été. À l'époque des moustiques.
5: C'est ça.
4: De la forte chaleur, pour le coup.
5: Oui, de la forte chaleur.
3: Donc, vous êtes allée où exactement ? Vous êtes arrivée où ?
4: À Montréal.
3: À Montréal ?
5: On a commencé par Montréal. Après Sherbrooke, là où habite mon frère.
3: Ouais.
5: Après...
3: Ah, ou Sherbrooke, mais c'est pas à côté, Sherbrooke.
5: C'est une heure.
3: Une heure de route,
5: environ.
4: Non, faut plutôt 2 heures.
3: Il faut 2 heures. Hein. Sherbrooke, c'est à côté
4: heures,
3: du.
4: Ouais,
3: c'est
4: Montréal,
3: pas à côté.
4: Montréal, Sherbrooke, c'est 2 heures de bus.
3: Ah, je confonds avec Chicoutimi, qui est loin, le lac Saint-Jean là-bas, derrière. Ouais. Donc,
5: Et après, on est allé à Québec, après Trois-Rivières. Mmh. On est retourné à Montréal et ensuite, on est allé à Toronto.
3: D'accord. On va discuter de votre voyage. D'abord, moi, j'aimerais savoir comment on se prépare pour partir là-bas. Quels sont les papiers à faire?
4: Les formalités.
3: Oui, les formalités. Merci. Je cherchais le mot.
4: Oui. Les formalités. Ouais,
3: je suis pas toujours bon.
4: Au Canada, en fait, il faut faire une demande d'autorisation d'entrée sur le territoire.
3: Oui.
4: Mais on l'a très facilement, en fait. Mmh. Donc, c'est pour voyager, c'est pas,
3: payante.
4: C'est pas une grande. Oui, mais c'est quoi? C'est 7 dollars. Okay. Donc, ça fait même pas.
3: Et qu'est-ce qu'on demande dans cette demande d'accès au territoire?
4: Juste ton identité, en fait. Après, il y a un contrôle. Mmh. Il valide, mais majoritairement, il valide très facilement.
3: Oui. OK. Donc, on arrive, on prend. Il n'y a pas de vaccin, non?
4: Non, il n'y a pas de contrainte de ce côté-là. Non, non, non. C'est juste remplir un document, une demande d'autorisation d'entrée sur le territoire. Donc, je pense qu'ils prennent la précaution après de faire le contrôle de l'identité des uns et des autres.
3: C'était pas une personne malfaisante.
4: Exactement. Et puis après, non, tu rentres facilement.
3: Et quels étaient les espoirs? Avant d'y aller, tu pensais à quoi? Comment tu allais voir ton voyage? Qu'est-ce que tu allais voir? Les paysages? Comment t'imaginais la chose?
4: J'imaginais les territoires comme dans les films, avec des paysages grandioses, surdimensionnés, disproportionnés. Et c'est le cas, en fait.
3: Ouais.
4: C'est le cas, je n'ai pas été déçue. C'est un autre monde, en fait.
3: Ouais.
4: Ce n'est pas du tout la même chose qu'en France.
3: Comment tu envisageais le contact avec les Canadiens, les Québécois?
4: Ah, mais on m'avait prévenu qu'ils étaient super sympas.
3: Ouais.
4: On m'avait dit qu'ils étaient très accueillants et en effet... Ils sont hyper serviables, hyper souriants. Et franchement, c'est un vrai bonheur d'échanger avec eux.
3: Maëlle, la même question.
5: Eh bien, oui. Après, j'ai pas eu l'occasion de... Enfin, j'ai pas forcément parlé avec beaucoup de Canadiens.
3: Ouais.
5: Mais l'échange était très facile aussi.
3: Ouais. Et avant d'y aller, comment tu envisageais le pays? Comment tu le voyais, le pays?
5: J'avais pas forcément d'attente sur ce pays-là. C'était juste pour aller voir mon frère, principalement.
3: Tu étais content d'aller voir le frangin, quoi.
5: Oui, ouais, c'est ça.
3: C'était surtout ça. Oui. Bien, on prend l'avion où? À Paris?
4: Non, on prend l'avion à Lyon.
3: À Lyon.
4: Et on évite les escales parce que sinon, c'est déjà pas mal, 11 heures de vol.
3: 11 heures de vol? Oui, quand même.
4: Non, 8 heures.
3: Non, c'est 8 heures.
4: Ah non, pardon, c'est 8 heures de vol.
3: 11 heures, c'est pour l'autre côté, pour aller plus loin.
4: Ouais, c'est 8 heures de vol. C'est San Francisco.
3: Ouais, ouais. Ouais.
4: Non, non, là, c'est 8 heures de vol direct.
3: Donc un départ Atlas, ouais, j'ai vu
4: Saint-Exupéry, atterrissage Montréal. En plus, quand on arrive à Montréal, c'est juste magique.
3: Ouais, t'arrives à Mirabel.
4: Ouais. Mmh. Ouais. Et puis après, bah, une petite demi-heure de bus pour aller au centre-ville.
3: Donc on prend le bus, c'est facile à se repérer.
4: Oui.
3: Arriver
4: c'est super bien
3: à Mirabel.
4: Et puis l'avantage, c'est que tout est écrit en français.
3: Ouais, c'est l'avantage.
4: Donc, ça, c'est pas dit. C'est pas la plus grande difficulté.
3: Tu es une anglophone? Anglophile?
4: Toute petite. une débutante.
3: Et toi-même?
4: On se débrouille.
5: Oula, alors, non, pas du tout.
3: Pas du tout.
5: Puis, moi, j'étais avec ma grand-mère. Donc, ouais. Toutes les deux, on menait rien du tout.
3: Bon, on arrive, on descend de l'avion. Quelle est la première impression quand on arrive sur. On arrive à Mirabel. On descend de l'avion. Quelle est votre première impression?
4: Moi, je dirais que les gens sont tellement respectueux.
3: Oui, tu es encore dans l'aéroport. Je te parle de l'aéroport.
4: Ouais, mais dans l'aéroport, en fait, quand tu atterris à Lyon et que tu t'aperçois que les gens sont stressés, pressés, que voilà, faut se dépêcher pour tout, ils te bousculent, machin. Tu arrives à l'aéroport de Montréal, mais c'est pas le cas du tout. Ils te laissent passer, ils applaudissent quand l'avion touche le sol. C'est pas du tout la même mentalité. Donc déjà, tu le sens dès les premiers instants sur le territoire.
3: Oui, Maëlle.
5: Oui, non, alors nous, c'était pas trop comme ça.
3: Mais vous n'avez pas fait le même voyage, c'est vrai.
4: Mais non, on est parti à deux moments différents, on n'a pas vécu les mêmes choses.
3: Non, mais c'est ça qui est bien.
4: Mais oui.
3: Bien.
5: Oui, avec ma grand-mère, on était un peu perdus. Mais on demandait aux locaux pour nous orienter ou savoir où aller.
3: Bien. Donc, la première impression quand tu arrives à Mirabel, c'est ça, c'est une impression de... Est-ce qu'il y a une impression de grandeur? Non, pas. Non. D'être dans un autre pays? Non, non, non, ça. Non, c'est ça, pas c'est une impression de...
4: C'est pas impressionnant.
3: Non, c'est pas impressionnant. Non, non. Donc on prend le bus, on arrive à Montréal.
4: On arrive à Montréal. Ouais.
3: Donc là on arrive à Montréal, donc on arrive dans le centre-ville, hein, une grande ville, comme je l'ai dit tout à l'heure, une grande ville du Québec. On descend du bus, qu'est-ce qu'on voit
5: et qu'est-ce Mon qu'on... frère.
3: Ouais, le frère.
5: Ouais.
3: Ça faisait combien de temps que tu l'avais pas vu?
5: Eh bien, ça faisait un an.
3: Un an.
5: Il me semble, un an, oui.
3: Ouais. Ben voilà, donc impressionnant, très, oui. Très heureuse de voir le frère.
5: Oui, oui, lui qui a fait le déplacement de Sherbrooke ouais. À Montréal et nous.
3: Donc vous avez visité de suite Montréal, non vous
5: oui.
3: Êtes par... oui,
5: oui.
3: Alors
5: oui,
3: t'as
5: oui.
3: Fait quoi? Vous avez visité quoi?
5: Très bonne question.
3: Très bonne question, tu t'en souviens plus?
5: Si on a visité le jardin botanique.
3: Ouais, genre en plein milieu avec la sphère.
5: C'est ça, oui.
4: Le vieux Montréal.
3: Le vieux Montréal. Oui. En bas, le vieux Montréal et puis la ville avec le quartier. Bah, il y a le quartier gay qui est très beau,
4: ouais.
3: Ah, joli,
4: ouais.
3: Avec tous les fanions, c'est magnifique.
4: Quartier chinois.
3: Quartier chinois, ouais.
4: Aussi, t'as une magnifique cathédrale.
3: Et alors, c'est un quartier de cœur pour moi. Il y a le quartier Jean Talon. Il y a le marché Jean Talon qui est le marché italien.
4: Ah.
3: Ok, c'est pas.
4: Je vais bien croire.
3: Ah, tu l'as pas visité.
4: C'était pas ma priorité.
3: Il y a le marché Jean Talon, qui est le marché italien, qui est le quartier dans le quartier italien.
4: Où tu manges.

0: Ouais.
1: Donc on a goûté et franchement c'était plutôt bon. On
0: Ouais.
1: a plutôt bien aimé.
0: Donc on rappelle que la poutine, il y a des frites, il y a des...
2: Une sauce bien
0: Ouais, une sauce
2: particulière.
0: à l'érable.
2: Un fromage
0: Un fromage.
2: caoutchouteux, j'ai
0: Ouais.
2: envie de dire. Moi, c'est pas une expérience culinaire mémorable.
0: On dirait, moi ça m'a toujours fait penser au, bah, sans méchanceté, hein, au Gloubi-Boulga.
2: Ben, c'est un peu ça,
0: Ouais,
2: ouais.
0: c'est un
2: Ouais,
0: peu un mélange, ça m'a toujours fait penser
2: c'est
0: à ça.
2: particulier, je trouve.
0: Ouais.
2: Voilà, on peut pas dire qu'il soit réputé
0: Ouais, oh.
2: gastronome.
0: C'est pas grave, c'est pas
2: Non,
0: grave.
2: non, c'est pas grave, mais ça fait partie du charme. Hein.
0: Sirop d'érable? Oui.
2: Ah oui,
0: Ouais.
2: sucette au sirop d'érable.
0: Sucette?
1: Oui.
0: Et les petits déjeuners alors? Est-ce que vous avez pratiqué les petits déjeuners ou vous restiez avec le fils et le frère?
2: Moi, je petit déjeune pas, donc ça me rend
0: Ah,
2: pas forcément
0: bah évidemment, vous faites
2: emballée.
0: angle.
2: Mais je peux pas témoigner.
1: Oui, nous non plus. Enfin, c'était plutôt des déjeuners à la française
0: À la
1: encore.
0: française? Bon, ton impression de Montréal?
1: Très belle ville.
0: Ouais.
1: Après, de tout le périple, c'était pas ma ville préférée, mais ça reste une très belle ville où on voit quand même assez des personnes assez pauvres aussi.
0: Ah oui, il y a une pauvreté?
1: Ouais, j'ai trouvé.
0: Ah oui? Je sais pas, c'est une vision personnelle. Carole?
2: Moi, ce que j'ai aimé, c'est la richesse, la diversité des gens. Justement, vraiment, c'est un mélange, un melting pot de toutes les.
0: Oui, quoi? Qu'est-ce qu'il y a? Des melting pot? Oui, c'est
2: C'est bien
0: bien.
2: ça?
0: Ben
2: On
0: oui,
2: est bien
0: c'est ça,
2: d'accord?
0: mais tu rigoles.
2: Je rigole parce que.
0: Parce que vous n'arrêtez pas de faire voilà, les
2: Voilà.
0: autruches toutes les
2: Et
0: deux.
2: donc, du coup, non, non, moi, ce que j'aime, c'est justement cette diversité de personnes et surtout le regard. Les gens ne posent pas un regard particulier sur les autres, ils s'acceptent tels qu'ils sont et ça, c'est chouette.
0: Alors, il y a une particularité à Montréal qui est la ville souterraine.
2: Oui,
0: Ouais, la ville
2: exact.
0: souterraine qui recouvre pratiquement la moitié de la ville. Donc on prend le métro, mais il y a une ville souterraine, il y a des galeries qui partent à tout, parce que il y a un petit truc au Canada, qui est juste un petit truc, qui s'appelle l'hiver,
2: Ouais.
0: et qui
2: Qui est
0: fait
2: bien cuisant.
0: que c'est assez froid. Donc on
2: Ouais.
0: vit sous la terre, et donc ils ont recréé une ville sous la terre. Vous avez visité un peu quelques...
1: Pour ma part, oui.
0: Ouais?
1: Oui, on a fait. Bah, c'était plutôt des magasins qu'on
0: Bah, tout autre,
1: retrouve.
0: hein, ouais.
1: Des restaurants, des magasins, et oui, c'est tout.
2: Il y a un monde, oui, il y a un monde souterrain qui est pas négligeable pour l'hiver.
0: Alors, ce qui est bien entre vous deux, c'est que vous avez vu deux époques différentes. Hein, deux époques différentes, alors qui est différente, comme on le dit si bien.
2: Exactement, avec des températures totalement différentes, puisque moi je suis plutôt j'ai plutôt été confrontée à l'hiver. Et c'est vrai que les températures négatives, c'est pas les mêmes que chez
0: Il
2: nous. Hein.
0: neigeait? Il a neigé?
2: Non,
0: Non?
2: non, non, mais il y avait plutôt un froid assez glacial. Donc ouais, ça saisit bien en fait. On est bien saisi et je comprends que plus les températures baissent, plus il est nécessaire
0: Aller sous terre.
2: d'aller sous terre et de pas trop s'exposer.
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0: Bon, ils
2: Ah mais
0: vivent,
2: oui,
0: hein. Il faut
2: clairement,
0: savoir que dans les
2: clairement.
0: voitures, ils mettent de l'huile dans les portières de voiture pour éviter que ça, bah, que ça gèle. On
2: Ouais.
0: met de l'huile. Et les voitures, en général, elles durent 2, 3 ans, 4 ans, c'est le bout du monde, quoi.
2: Et puis ils ont
0: Elles
2: pas
0: sont.
2: des, enfin, généralement ils ont pas des petites voitures,
0: Ouais,
2: ils ont des
0: et puis elles sont
2: voitures.
0: bouffées illico par le sel qu'ils jettent et tout. Donc elles n'ont pas une durée de vie monstrueuse. Et toi, Maëlle? Le fait que ça soit en été, il faisait chaud et tout ça. Il y avait des
1: Ah oui.
0: festivals, non? Et c'était le moment du festival, il n'y a pas?
1: Oui, c'était la fin du festival. Donc il y avait plus grand monde, mais dans la ville souterraine, il y avait quand même du monde malgré la chaleur. Donc il y avait une. Ouais, que ce soit à l'extérieur comme à l'intérieur, on retrouvait du monde.
0: D'accord. Bon, qu'est-ce qu'on peut dire d'autre de Montréal?
2: Qu'il faut y aller.
0: Faut y aller?
2: Il faut y aller pour aller voir, pour être
0: Ouais, pour
2: tenté.
0: être.
2: Ouais, parce que c'est un mélange aussi. On peut aussi bien trouver du moderne comme de l'ancien. C'est une très
0: C'est une
2: belle
0: ville
2: ville.
0: qui est souvent filmée, hein, Montréal. On ne croirait pas, mais toutes les séries américaines qui se passent soi-disant à New York, ça se passe à Montréal, hein,
2: Ah
0: parce
2: ouais.
0: que c'est moins cher de tourner là-bas. Donc on voit souvent des films et on croirait qu'on est à New York, mais pas du tout, on est à
2: C'est le
0: Montréal.
2: quartier de Montréal.
0: Ouais, c'est parti. Donc après, de Montréal, on prend le bus. On va où?
1: Non. Non. On a loué une voiture.
0: Oh, bien. On loue la voiture.
1: Ouais, on loue
0: t'as
1: la
0: conduit
1: voiture.
0: Non, t'as pas conduit.
1: Eh ben non.
0: Non.
1: J'avais pas l'âge.
0: Ah, t'avais pas l'âge. C'était encore une louloute.
1: C'est ça.
0: Ouais, ouais. Donc, c'est

0: frère qui avait pris la voiture qui
1: le conduit. Frère ou la grand-mère.
0: La grand-mère, donc on conduit.
1: Ouais.
0: Grande route.
1: Sherbrooke.
0: Comment sont les routes?
1: Bah, c'est des lignes droites.
0: Ouais.
1: Ouais, avec un joli paysage quand même. Des jolis arbres.
0: Qu'est-ce qui t'a fasciné quand tu es arrivé au bout de 2-3 jours là? Qu'est-ce qui te plaisait?
1: T'avais la nature.
0: La nature?
1: Ouais. La biodiversité, la nature.
0: Ouais.
1: De voir autant de vers de partout en fait.
0: Est-ce que tu trouvais ça paisible ou tu trouvais ça, je sais pas.
1: C'est très paisible.
0: Ouais. Bien. Donc on prend la voiture, on va où?
1: Sherbrooke, chez mon frère.
0: On va chez le frère. Ouais. Sherbrooke. Alors c'est quoi comme ville, Sherbrooke?
2: C'est une petite ville de 30 000 habitants à peu près.
0: Ouais.
1: Oui.
2: Ouais.
0: Alors je vais regarder. Hein. Oui, continue, hein, continue. Je t'écoute. Hein.
1: Avec quand même des monuments assez importants à voir.
0: Ouais.
1: Puis il nous fait découvrir son quotidien aussi. Donc c'est,
0: Alors qu'est-ce qu'il fait le frangin là-bas?
1: Il a fait des études d'infographie.
0: Oui.
1: Et là, maintenant, il travaille en tant que
0: Pour des. Pourquoi?
2: Il est coordinateur de projet dans une association de biathlon.
0: Ok. Mm. Donc il fait des. Il fait quoi? Il fait.
2: Il organise les manifestations, il coordonne les entraîneurs et puis voilà, il fait du relationnel avec les adhérents.
0: Non, ça fait un an qu'il travaille depuis combien de temps?
2: Depuis le début en fait.
0: Ouais.
2: Il a repris 2 années d'études et depuis le tout début, il avait un petit contrat qui lui permettait de suivre ses études tout en travaillant.
0: Ouais. Et là on est, il est à, au Canada. Au Canada, donc quelle est sa vie, enfin, quelle est son impression à lui en tant que Français là-bas?
2: Ah, lui, il est
1: aux anges.
2: Exact.
0: Ouais.
2: Il s'est tellement bien intégré qu'il n'a pas du tout l'intention de revenir.
0: Ouais, donc,
2: ouais.
1: Ça l'a changé.
0: Il veut faire son trou là-bas.
2: Il veut rester si c'est possible, parce que en disant qu'on ne peut pas se voir tous les jours, c'est pas les plus. Et plus facile pour entretenir une relation mère-fils ou mère. Enfin bref.
0: Ouais, aux filles, aux sœurs-frères.
2: Au sein de la famille, ouais, c'est pas toujours évident, mais il n'empêche qu'on le sait heureux là-bas. Et c'est
0: le principal.
2: Ouais,
0: donc il habite à Sherbrooke. Sherbrooke, il habite dans une ville, petite ville, qui est située où? À côté du Saint-Laurent? Ou c'est situé où?
2: Non, pas spécialement. C'est
0: dans les
2: en
0: montagnes,
2: fait à
0: c'est pas
2: mi-distance.
0: Dans les Laurentides. C'est dans les Laurentides.
1: C'est dans les montagnes.
0: Ouais, c'est dans les Laurentides, là-bas, Sherbrooke, si je me souviens bien.
2: C'est à 2h30 de 2h30 de Montréal.
0: Direction les États-Unis ou direction quoi?
2: Direction l'Est.
0: Ouais.
2: Tu as Québec, Montréal,
0: ouais,
2: Sherbrooke.
0: Ouais. Sherbrooke, ok. Donc c'est du côté des Laurentides.
2: Et tu as quoi? Ouais, tu es à.
1: Vers le Mont Bellevue.
0: Ouais.
2: Tu es à peu près une demi-heure de la frontière sud des États-Unis.
0: Ok. Ouais, Sherbrooke, ouais. Sherbrooke, elle est là-bas, qui est pas loin de là. Tu as une ville qui s'appelle, je sais plus son nom, mais c'est une ville avec une bibliothèque. Tu l'as pas vu ça?
2: Non.
0: Vous avez une bibliothèque qui a une particularité, c'est qu'elle est aux États-Unis et au Canada. Donc tu as une,
2: ah bon,
0: une ligne droite. T'as une,
2: elle traverse,
0: c'était fait exprès. Et au milieu, tu as une ligne, et d'un côté, hop, quand tu touches d'un côté, tu es aux États-Unis, de l'autre côté, tu es au Canada.
2: Ah, c'est génial.
0: Voilà, tu te balades dans la bibliothèque. Et donc voilà, c'est pas très loin de là. Ça. Et donc Sherbrooke, c'est dans la montagne, pas trop d'eau, pas trop de on est loin du Saint-Laurent. Ouais, grand lac.
2: Un grand lac. Et les gens, majoritairement, se retrouvent au bord du lac.
0: Et qu'est-ce qu'ils font au bord du lac?
2: Des petites activités physiques.
0: Ouais.
1: Même des festivals.
2: Oui, il y a des festivals qui sont organisés au bord du lac. C'est quand même un lieu central pour la ville.
0: Est-ce que vous avez fait le soir les feux de bois?
2: Non.
0: Non?
2: Non.
0: Pas ça.
2: Non, moi, au mois d'octobre, j'avoue que les soirées étaient plutôt fraîches. Et il faisait nuit relativement tôt, donc du coup, c'est vrai qu'on ne traîne pas énormément le soir.
0: Mmh.
2: Mais sinon, après, à côté de ça, en journée, c'est vrai qu'ils se retrouvent très tôt. Ce sont des personnes qui commencent leur journée très tôt.
0: Mmh.
2: Et ils sont très chaleureux, en fait.
0: Oui. Une chaleur quand même, chaleur humaine.
2: Oui, il y a une chaleur humaine, c'est assez bizarre. D'ailleurs, parce que là-bas, on sent l'ambiance paisible, on sent que c'est serein. D'ailleurs, ils ne ferment absolument pas leur porte à clé, ni leur voiture.
0: C'est comme dans les Landes.
2: Oui, à quelque chose près, c'est presque comme dans les Landes.
0: C'est comme dans les Landes. Bah, elle, toi qui es un tout petit peu plus jeune. Je pourrais pas faire d'impair avec, avec ta maman. Tout petit peu plus jeune que la maman. Est-ce que tu as rencontré des gens de ton âge?
1: Non.
0: Non?
1: Non, non, pas du tout.
0: Non, est-ce que tu as écouté de la musique là-bas? Qu'est-ce qu'ils écoutent comme musique?
1: J'écoutais la musique de mon frère.
0: Ouais.
1: Donc, c'est pas la musique canadienne.
0: Non, ok.
1: Ça reste la musique française.
0: Ouais, d'accord. Donc, il a pas encore muté dans la musique?
1: Non. Non, non.
2: Je pense pas que ça viendra un jour.
0: Ouais.
2: Ils sont pas très.
0: Ouais.
2: C'est pas trop son style.
0: Pour c'est l'instant. Pas trop son style.
2: Non.
0: Donc, au Sherbrooke, on fait quoi? On reste à Sherbrooke ou on part un peu? On voyage un peu? On prend la voiture?
2: On va à Québec?
0: On va à Québec. Alors, on arrive à Québec, qui est la deuxième plus grande ville du Québec, tout simplement. Alors, qu'est-ce qu'on fait à Québec?
1: On visite.
0: Eh oui.
2: Le vieux Québec.
0: Ah, ouais. Vieux Québec en bas.
2: Juste extraordinaire.
0: Ouais.
2: Ouais. Ouais.
0: Donc, la première impression quand on arrive au vieux Québec?
2: Grandiose.
0: Ouais.
2: Les bâtiments sont magnifiques. Immense, ce grand château là qui plombe au milieu de tout.
0: Château Fontenac.
2: Ah, je ne me rappelle plus du nom.
0: Et donc, on arrive, on descend, on prend le petit funiculaire, on va en bas.
2: Oui, on descend.
0: Ouais, on va à pied.
2: Exactement. On descend dans les quartiers, on se balade dans les petites ruelles bien typiquement canadiennes.
0: On s'arrête à la rue Royale, sur la place Royale.
2: Aussi.
0: Oui.
2: Ouais.
0: Place Royale, on s'arrête devant la statue de Louis XIV.
2: Bien sûr. On fait un petit tour dans la cité.
0: Mmh.
2: Non, non, franchement, c'est très beau. C'est très beau et c'est vrai que c'est plaisant de se balader dans ces ruelles comme ça. En fait, il y a un sentiment de sécurité, même dans une grande ville comme le Québec.
0: Ouais.
2: On se sent toujours en sécurité la journée comme le soir.
0: Belle.
1: Oui, c'est ce que j'allais dire. La sécurité là-bas, en fait, on se sent vraiment tout le temps en sécurité. Peu importe l'âge, peu importe le moment, peu importe où on se situe.
0: Il y a quand même de la violence, hein. Il faut pas se...
1: Oui, mais on le ressent pas forcément.
0: On ressent pas. Et donc on est sur comment dirais-je, à Québec. On visite la vieille ville. Après il y a pas que la vieille ville. Il y a aussi le haut du Québec, haut de Québec. Est-ce que vous avez visité le haut après
2: moi,
0: le château Fontenac?
2: Personnellement, non, on n'est pas resté.
0: Et les plaines et tout ça.
2: Trop longtemps. On est allé voir les chutes de Montmorency.
0: Les chutes de Montmorency, oui.
2: Les chutes de Montmorency qui sont juste magnifiques. Oui.
0: Vous êtes allé en face sur l'île? Alors, je ne sais plus comment elle s'appelle cette île.
1: Aussi.
0: Là où ils font, des myrtilles, comme on appelle ça, elles ont un nom à elles. Et ils cultivent du sirop d'érable.
1: C'est l'île. Il y a des. Hein? Sainte-Pétronille.
0: Oui, c'est sûr. Sainte-Pétronille.
1: Oui.
0: Je ne sais pas, elle a peut-être l'île de la Madeleine.
1: De l'île d'Oléron.
0: Ouais, ouais.
1: Non, d'Orléans.
0: D'Orléans, l'île d'Orléans. Oui, Sainte-Pétronille. Elle est gentille. Allez, on continue. Et donc, on visite l'île d'Orléans. On visite en voiture?
1: Oui.
0: Oui. On se balade. Qu'est-ce qu'on fait? On voit quoi? On voit la nature?
1: Oui. Ouais. Il semblait qu'on s'arrêtait aussi pour voir des vignes. Mmh. Et c'est tout. Sinon, on a tout fait en voiture.
0: C'est bien. C'est bien, des vignes. Super.
2: Il faut dire qu'il y a des grandes étendues.
0: Ouais,
2: hein.
0: À matrice de vin.
2: Les distances... Les distances entre les villes sont assez importantes. Donc, du coup, on a le temps d'admirer le paysage, de profiter.
0: T'as conduit là-bas?
2: Ah oui.
0: Oui.
2: Oui.
0: Donc, vous avez fait plus ou moins le même périple ou pas? Non.
2: Non. Moi, je suis allée à Ottawa.
0: Ah oui, t'as été au Canada en anglais.
2: Ouais. Ouais. J'ai fait Ottawa, j'ai fait Tadoussac, Saguenay. Après, on est monté à Saint-Félicien. On a visité un zoo d'ailleurs avec des animaux typiquement canadiens.
0: Ouais.
2: C'est
0: un zoo ou un parc ou un zoo avec des cages?
2: Non, c'est les humains qui sont parqués là-bas.
0: C'est bien.
2: Ce sont pas les animaux. Les animaux sont en liberté.
0: C'est bien.
2: Et les humains circulent comme ça dans des espèces de petits trains et on observe les animaux en liberté. Ça c'est vraiment chouette.
0: C'est bien.
2: On a pu voir un orignal, enfin, des animaux, des bisons. Des bisons.
0: Des ours.
2: Des ours, ours bruns. Des petits, des grands. Non, c'était chouette. C'est chouette de pouvoir justement, on sent que ces animaux, ça, enfin, le traitement est juste formidable. Et nous, on est juste là de passage. Donc
0: oui, bien sûr. Oui, bien, c'est une question très philosophique, on est bien d'accord. Et Maëlle, donc, tu es à Québec. Et la nourriture, qu'est-ce qu'il y a de bon à manger à Québec?
1: Eh bien, c'est là-bas qu'on a...
0: Non, mais Québec, proprement dit, la ville de Québec. T'as mangé quoi ? Il y a un truc particulier ou c'est les queues de castor, tu les manges là-bas ?
1: Ouais, ouais, c'est là-bas qu'on a mangé la
0: les glaces aussi, elles sont bonnes, les glaces.
1: On n'a pas goûté.
0: T'as pas mangé de glace ?
1: Non.
0: Ah, c'est bon. Donc, on se balade sur la rue Sainte-Catherine, qui est la rue principale de Québec. Oui ? Oui, oui, oui.
1: Oui.
0: Je peux t'assurer que c'est
1: confirme.
0: Celle-là. Je confirme que c'est celle-là. Donc, on se balade. On voit, c'est un mélange de maisons anciennes. Ça vous fait pas. Ça vous passe, hop, je reprends ma question. Ça ne vous a fait pas penser à des villes françaises, quand même, si
2: Ah, si, si. On peut facilement faire le parallèle avec
0: ces maisons, avec ces bois à l'extérieur.
2: Oui, et puis les pierres bien sombres, comme ça. Ouais, ça rappelle aussi. Des petits quartiers, des vieux quartiers, comme style le vieux Lyon, des choses comme ça.
0: Moi, je dirais le vieux Bayonne.
2: Oui, bah ouais, le vieux Bayonne.
0: Je dirais le vieux Bayonne.
2: Et oui, le vieux Bayonne aussi, bien sûr.
0: Ça ressemble plus. Même.
2: On n'a pas tout à fait les mêmes références.
0: On n'a pas les mêmes références. C'est pas grave, c'est pas grave. Hein. Bon.
2: Mais oui, c'est rue en pavé, c'est une architecture bien particulière. Mmh. Bien particulière.
0: C'est les bois, enfin je me rappelle les maisons à Colombage, voilà, chercher le
2: oui,
0: mot.
2: Oui,
0: Colombage, hein, qui vient dans le nord de la France, hein, tu vois, en Normandie, tout ça, tu as les mêmes maisons. Hein. Mmh. Ouais. Bien, donc Québec, on fait le tour de Québec, on apprécie, on aime le. On achète on achète quoi comme souvenir
2: J'avais envie de dire du cannabis, mais non, bien sûr que non, pas de cannabis.
0: Mais des sortes de ce cheval, cannabis.
2: Mais non, on achète. Qu'est-ce que
1: des décorations de Noël à Québec.
2: Eh oui, des décorations de Noël, tout à fait.
0: Ouais, parce que le cannabis.
2: Non, on s'abstient pour le cannabis et on ramène
0: des décorations.
2: Des décos typiquement canadiennes.
0: Qu'est-ce que tu as ramené
2: des boules avec des jolies représentations de paysages à l'intérieur. Voilà, pour chacun.
0: C'est beau. Comme c'est beau. C'est beau.
2: Qu'est-ce qu'on a ramené d'autre du sirop d'érable.
0: Oui, je pense.
2: Hein, n'est-ce pas ?
0: Des cannes de sirop d'érable.
2: Des cannes de sirop d'érable, oui, aussi. Mmh. Et puis voilà.
1: Des objets de hockey.
2: Comment ?
1: Des objets de hockey.
2: Oui, aussi.
0: Ah oui, t'as amené une canne de hockey ?
2: Non, juste une balle.
0: quelle est l'activité un peu spectaculaire que vous avez fait là-bas ?
2: Ben justement, les matchs de hockey.
0: T'as vu un match de hockey ?
2: J'avais vu un match de hockey, ouais.
0: Avec quoi, les Canadiens de Montréal ?
2: Non, c'était Sherbrooke.
0: Sherbrooke ?
2: Sherbrooke contre une petite ville. Et franchement, l'ambiance était juste exceptionnelle.
0: Ouais ?
2: Ah oui.
0: C'est vrai qu'on mange ?
2: On se prend au jeu.
0: C'est vrai qu'ils n'arrêtent pas de manger pendant le spectacle ?
2: Ça ne m'a pas marqué, en fait. Non, ce qui m'a marqué, c'est surtout la manière dont ils patinent. Et dont ils se bousculent sur la glace, sur la patinoire. C'est impressionnant.
0: Ils envoient du lourd.
2: Quand ils veulent récupérer le palais, ils ne font pas semblant.
0: Et toi, Maëlle ?
1: Nous, on n'a pas fait le match de hockey. C'était un match de baseball.
0: Ah oui, d'accord.
1: À Toronto, oui.
0: Un match de baseball. T'as compris les règles ?
1: Oui.
0: Ouais. Parce qu'elles ne sont pas évidentes. Ce n'est pas pour me moquer de toi, mais elles ne sont pas évidentes, les règles du baseball.
1: Non, franchement.
0: Encore les pires, c'est les règles du football américain.
1: Oui.
0: C'est très compliqué. Extrêmement compliqué. Je ne comprends pas qu'on puisse aimer un sport comme ça. Je ne comprends pas. C'est un sport sans rythme, c'est insupportable.
2: Ouais, mais il en faut pour tous les deux.
0: Non, mais c'est insupportable. C'est normal que tu puisses manger en pagaille, là, parce qu'il y a toujours
2: un petit... Il faut s'occuper.
0: Bah, tu t'occupes. Ça. Ouais. Voilà, quoi.
2: Non, mais sinon, ouais, c'est vrai que c'est un sport national, là-bas, le hockey. Ça se regarde très facilement. Et bien. Franchement, il y a une ambiance terrible.
0: Ouais. L'ambiance est comment ? Il y a les fagnons, ça se passe comment ?
2: Ah ouais, c'est très puissant au niveau du son. Il y a des tambours, il y a des espèces de petites trompettes là.
0: Des ukulélés ? Vous êtes là ?
2: Et dès qu'il y a une équipe qui marque, voilà, c'est la grande
0: fête. Alors, t'étais pour quelle équipe ?
2: Ah, moi, je suis pour tout le monde. Je suis comme la Suisse, je suis
0: neutre. T'es neutre. Et toi, Maëlle, quand t'as été voir le match de baseball ?
1: On était pour ceux qui.
0: Ceux qui quoi ? Bah, ceux de la ville,
1: oui,
0: de Sherbrooke.
1: Oui, pour aller pour Toronto.
0: Toronto,
1: oui.
0: Ok, d'accord. Bien, on est à Sherbrooke, on prend la voiture, on part où, Carole ?
2: Alors moi, je vais au Mans Oxford. Je vais faire une rando.
0: Ah, tu vas faire une rando. Ouais, ah, la nature. Dans un parc, c'est quoi? C'est un parc? C'est une.
2: C'est alors c'est une petite montagne pas très haute, mais qui se fait facilement. Et c'est
0: combien
2: généralement. Franchement, ça doit faire 8 km, ça ne va pas énorme.
0: Petite rando.
2: Mais en fait, c'est le lieu où ils vont vraiment faire du ski l'hiver.
0: Ouais.
2: Parce que ça a deux pas de Sherbrooke. Donc, du coup, il y a une navette.
0: Ça s'appelle le mont
2: Oxford.
0: Oxford. Donc, on arrive, on fait une petite balade en pleine nature.
2: On se fait une petite balade au milieu des pins, c'est juste extraordinaire.
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1: Et puis, ce que j'aime chez eux aussi, c'est leur mentalité, c'est-à-dire qu'à différents paliers, au fur et à mesure de la rando, ils font des petites étapes, des petits arrêts où justement, ils nous donnent des petites indications, comme ça peut être, par exemple, prenez le temps de respirer, après prenez le temps de contempler. Enfin, vraiment, ils incitent les personnes à prendre le temps de vivre et de savourer le paysage autour.
2: Quel rapport ont les Canadiens avec la nature ?
1: Ah, ils sont hyper respectueux. Ah, ils plaisantent pas avec ça, ouais. Et c'est bien pour ça d'ailleurs qu'il y a une qualité de vie là-bas. Ils ont le respect pour tout, que ce soit les humains, les animaux, la nature. Ils ont un rapport aux autres qui est ultra respectueux.
2: Ouais. Ça donne envie de respecter ça, quoi, c'est sûr.
1: Eh ben, c'est très inspirant en fait. Parce que je me dis que si on pouvait un peu s'en imprégner, ça serait pas trop mal.
2: Bien. Maëlle, t'as fait quoi après Sherbrooke?
3: Eh bien, nous, on est allé au Mont Bellevue.
2: Ah, qu'est-ce qu'il y a là-bas au Mont Bellevue ?
3: Une croix.
2: Oui, bah oui, tant mieux.
3: Ouais, une croix.
2: Donc, c'est quoi ? C'était une randonnée ?
3: Une petite randonnée, bah, avec on s'est perdu.
2: Ah.
3: On n'a pas pris le bon chemin.
2: Ah oui,
3: donc,
2: d'accord.
3: Donc, au début, normalement, c'est une petite randonnée, mais bon, du coup, on en a fait une grande. Mais oui, c'est une petite randonnée. Après, on arrive sur. Le Mont Bellevue, on a la vue surtout Sherbrooke.
2: Ouais.
3: Donc c'est très joli à voir.
2: Très joli. C'est pareil, il y a des coins où il y a un peu d'explication pour se reposer, non ? Pas du
3: non,
2: tout.
3: Non.
2: C'est juste un sentier et puis on marche sur le sentier.
3: C'est ça.
1: Après, c'est aussi entrecoupé de différentes activités sportives. C'est là où Hugo, mon fils, justement pratique le biathlon avec son
2: équipe.
1: Ouais. Il y a aussi le tir à l'arc, il y a du ski de fond, les vététistes. Ouais. C'est un mélange de multi-activités.
2: Donc on marche, on fait une randonnée bien sympathique, ouais. On voit la nature, on est en contact avec la nature, et après on fait quoi? Après une
1: on
2: fois
1: va
2: qu'on
1: manger.
2: A ouais.
1: Après
2: on va manger.
1: On va manger.
2: On va manger. Non, quand je dis après, le voyage, la suite du voyage.
1: La suite du voyage.
2: Ah,
1: alors moi, moi plutôt, je partirais sur Tadoussac.
2: Tadoussac,
1: oui.
2: Tadoussac, berceau de balade à la découverte du Canada, pratiquement.
1: Exactement.
2: On voit le camp,
1: avec
2: le fameux camp de Tadoussac.
1: Après, on prend une petite embarcation et on essaye d'aller voir les baleines.
2: Oui.
1: Bon, pas de bol, il n'y en avait pas. On a vu les belugas.
2: Pas de
1: bol,
2: c'est déjà pas mal.
1: C'est déjà pas mal, oui.
2: Tadoussac, joli petit village. Hein,
1: magnifique.
2: Avec un fort reconstruit.
1: Typiquement canadien. Là, ouais. On baigne dans le jus et c'est chouette. C'est chouette. Après, il faut avoir un petit peu de chance pour pouvoir les apercevoir, ces baleines.
2: Ouais. Est-ce que vous avez parlé avec des autochtones?
1: Oui. Bah, ils sont très heureux d'échanger sur leur région. Ils ne sont absolument pas... réfractaires à tout échange. C'est des gens qui sont hyper accueillants et qui aiment leur région et qui aiment partager. Mmh. Qui aiment partager justement leur savoir et tout ce qui...
2: Tout ce qui...
3: Alors nous, on n'est pas du tout allés dans cette direction-là.
2: Ouais.
3: On est allés à Trois-Rivières.
2: À Trois-Rivières, ok.
3: Ouais.
2: Ouais, entre Québec et...
3: Et Montréal.
2: Et Montréal, ouais. Oh, c'est une grande ville.
3: Une ville. Avec une allée principale.
2: Un grand pont. Un très grand pont.
3: C'est ça. Et après, on est retourné à Montréal pour déposer ma grand-mère pour qu'elle reparte en France.
2: Ah oui, il est resté moins de temps que toi.
3: C'est ça.
2: Et donc, à Trois-Rivières, vous avez fait quoi ? Tu as visité la ville ?
3: Oui, on a visité la ville. Après, on est resté qu'une nuit. Donc, on a visité la ville. Après, on est reparti.
2: Bon, et après, une fois que la grand-mère est partie, discothèque ?
3: Non, on est allé à Ottawa.
2: Ah oui ?
3: Très belle ville.
2: On est dans le... Dans le Canada anglais, quoi.
3: Oui.
2: Ouais.
3: Oui, oui.
2: Différence ? Est-ce qu'il y a une différence entre le Canada anglais et le Canada français ?
1: Moi, j'ai pas ressenti de différence, en fait. Non, pas spécialement. Ils ont... Après, c'est... Voilà. Ottawa, c'est quand même la ville. Donc, on est dans une autre région... urbaine.
2: Ouais.
1: C'est pas la même ambiance, mais il n'empêche que les visites sont tout aussi intéressantes.
2: Ah. Alors, on va couper 30 secondes. Hein, le chien. Vas-y, continue. j'enregistre.
1: Attends, là, tu couperas. Parce que toi, je vois pas ce que je...
2: Hein?
1: On aurait dû réviser, même. On aurait dû réviser. Ah.
2: Avant de... Mais non, c'est très bien. Ne vous inquiétez pas, c'est très bien. On y revient, on repart.
3: C'est parti.
2: C'est parti. 5, 4, 2, 1. Allez, j'envoie. Oui, donc on est sur Ottawa. Ottawa qui est une ville anglophone.
3: Oui. Hein,
2: qui est la capitale du Canada, si je ne m'abuse, docteur. Je crois que c'est ça. Et, qu'est-ce qu'on voit comme bâtiment là-bas? Allô?
1: Alors, moi, surtout, alors d'abord, quand on est arrivé, on a dormi dans une ancienne prison.
2: Ah oui, d'accord. Oui,
1: qui est devenue une auberge de jeunesse. Et donc, du coup, ouais. C'est très particulier. On dort dans une cellule, mais en plein cœur de la ville. Et c'est chouette.
2: Ah d'accord.
1: Ouais.
2: T'as dormi dans une prison.
1: Dans une prison au cœur de.
2: Très originale.
1: Très originale. Ouais. Mais très sécurisant.
2: Oui. Oh,
1: pour voilà. Le coup. Et c'est j'en vrai qu'on était à deux pas. C'est très bizarre Ottawa parce que tu as toute une partie qui ressemble comme à un petit village avec des petites maisons toutes basses, toutes colorées, toutes mignonnes, comme si c'était un petit quartier. Un petit village très accueillant. Et à côté de ça, tu as des grands bâtiments.
3: Oui, avec le Parlement, les musées, le musée d'art aussi.
2: Qui ouais. Est assez qu'est-ce qui t'a plu là-bas dans cette ville? Alors, c'est à combien de kilomètres de Sherbrooke?
3: C'est quand même assez loin.
1: Moi, je dirais qu'on a bien 5 heures de route.
2: Ah oui, quand même
3: ouais. Entre-temps,
2: c'est pas à côté. Hein.
1: Non, c'est pas à côté.
3: Entre-temps, on a pu faire aussi toutes les deux le parc Omega.
2: Qui est un parc central.
3: Animalier avec... on se déplace en voiture.
2: Oui, pareil. Avec,
3: c'est ça.
2: Pas,
1: ouais. Ouais. Le parc est immense. Et en fait, on circule en voiture et les animaux sont tellement habitués qu'ils s'approchent au plus près. Et c'est assez impressionnant de voir des chevreuils, des cerfs qui frôlent la voiture.
2: Bien. Alors, on part du Canada anglais. On est dans le Québec et puis on part chez les Anglais. Dans le Canada anglais, la différence, comme vous l'avez dit, n'est pas très grande.
1: Non, parce qu'en termes de langage, on peut facilement se faire comprendre. Ouais. On parle bien français. Mmh. Et avec notre petit anglais, on arrive à se faire comprendre avec certaines personnes.
2: Alors là-bas, est-ce que vous avez eu le temps d'aller voir des spectacles ou d'aller peut-être voir des cinémas, non?
3: Alors pour ma part, non. On n'a pas eu l'occasion d'aller voir des spectacles ou du cinéma.
1: Moi, j'ai fait une soirée cinéma avec mon fils à Sherbrooke, mais sinon, non, on n'a pas fait de spectacle. Ouais. On se baladait le soir en ville et puis on n'avait pas spécialement...
2: C'était quoi l'impression que tu avais quand tu te baladais comme ça?
1: À Ottawa, c'était pas la même ambiance. Moi, je me sentais...
3: Plus en insécurité pour ma part.
1: Oui, c'était une ambiance plus junkie, en fait.
2: Ah oui?
1: Ouais.
2: Ouais.
1: Certains quartiers étaient plus risqués que d'autres. Mais après, à côté de ça, ça reste familial. Et voilà, le peu de temps qu'on est resté, c'était très bien.
2: Bon, après, une fois qu'on était à Ottawa, on fait quoi? On rentre? C'est fini?
3: On a pris deux directions opposées.
2: Ouais, alors?
3: Pour ma part, Toronto.
2: Ouais, Toronto.
3: Avec mon frère, on a bien visité.
2: Qu'est-ce qu'il y a à voir là-bas à Toronto?
3: Grande ville avec beaucoup de buildings.
2: Ouais.
3: Il y a la CN Tower à voir, des villes, enfin des monuments assez jolis un peu partout dans la ville. Mmh. Et après on est allé aussi aux chutes du Niagara.
2: Ah, t'as visité les chutes du Niagara? Alors c'est entre les États-Unis et le Canada.
3: C'est ça.
2: Donc est-ce qu'elles sont c'est si monstrueux que ça?
3: Eh bien, oui, franchement, c'est impressionnant.
2: Ouais. T'as été en bateau au milieu?
3: Non. Non, on est resté sur la terre ferme. Et c'était assez joli parce qu'il y avait des jeux de couleurs, il y avait un feu d'artifice. Donc, c'était assez impressionnant.
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1: Non.
2: Après
1: Ottawa, nous, on a dû faire. J'essaie de me rappeler rapidement, mais je crois qu'on est plutôt allé du côté de Coaticook.
2: De
1: Coaticook.
2: C'est où?
1: C'est des petits villages, en fait, aux alentours de Sherbrooke. Mmh. Et donc, du coup, chaque petit village a sa petite chapelle magnifique. Et voilà, on s'est promené dans les grands espaces d'un petit village à un autre.
2: On était plus dans la nature et dans les petits villages.
1: Ouais.
2: Comment on ressent le Est-ce qu'on parle avec des Québécois de petits villages qui ont peut-être pas la même vision que ceux de grandes villes, non ?
1: J'avoue que là, pour le coup, non, on se promenait, mais on n'était pas forcément en contact avec eux. Donc, on n'a pas forcément échangé.
2: Qu'est-ce qui t'a sauté aux yeux quand tu t'es baladé dans ces villages ?
1: Qu'est-ce qui m'a sauté aux yeux ? Je dirais... C'est justement ces grandes rues comme ça où il y a des petites maisons avec qui sont des magasins en fait, mais ça fait vraiment des petites boutiques toutes mignonnettes. Ouais. C'est pas des grandes enseignes, c'est que des petits artisans qui se succèdent et c'est ça qui est chouette aussi.
2: Ouais.
1: C'est typiquement artisanal.
2: Artisanal. Okay. Après vous êtes rentrés?
3: Nous, on s'est arrêté dans un petit village pour faire la coupure quand même entre Toronto et Montréal.
2: Ouais.
3: On s'est arrêté une nuit.
2: Oui, on continue.
3: C'est
2: à quel niveau ?
3: Salaberry des Valleyfield. Un truc.
2: Ok. D'accord.
1: Un village perdu.
3: Un village perdu.
2: Donc, ouais, tu t'arrêtes là-bas, on mange le soir.
3: C'est ça,
2: on se promène.
3: Et après,
2: et on repart.
3: On repart et on reprend le bus, on dit au revoir.
2: Ouais. Et là, tu repartais ?
3: C'est
2: la fin du séjour ?
3: C'est ça, après 3 semaines passées.
2: Ouais.
3: C'était fini.
2: 3 semaines là-bas. Alors, tu as passé 3 semaines là-bas ?
3: Oui.
2: Et toi, Carole ?
1: Moi, 2 fois 2 semaines.
2: 2 fois 2 semaines ?
1: Ouais.
2: Donc, après, une fois qu'on a quitté Toronto. En Ottawa, non ?
1: Non, moi c'était Ottawa,
2: non, c'était
1: les petits villages. Comme
2: les petits villages, ouais.
1: Ouais. Eh bien, retour en effet, retour à la maison.
2: Ah oui ?
1: Un retour difficile parce qu'il faut dire au revoir et on ne sait pas quand est-ce
2: c'est
1: qu'on
2: pas quand
1: se reverra.
2: Ouais.
1: Donc voilà, beaucoup d'émotions. Et puis en même temps, je le laisse heureux là-bas et je comprends pourquoi, parce que la vie est douce.
2: Oui.
1: Donc, voilà, on reprend la route toute seule avec la voiture de location, on la ramène, on arrive
2: à l'aéroport, on les laisse.
1: Par étapes, après on reprend le bus jusqu'à l'aéroport et après à l'aéroport, on remonte dans l'avion et on quitte le sol
2: pour
1: revenir en France.
2: Bien, allez, il nous reste 5 minutes. 5 minutes, qu'est-ce qu'il vous reste de ce voyage ? Allez, et on développe.
1: Alors, moi, ce qui me reste du voyage, c'est des paysages exceptionnels à couper le souffle, une nature abondante avec un regard que les habitants ont sur cette nature qui est juste impressionnante. Je pense qu'on peut largement s'en inspirer. Qu'est-ce qui me reste aussi ? J'ai envie de dire des balades. À la nuit étoilée, toute belle.
2: Ouais.
1: Et puis, le sourire de mon fils.
2: Oui.
1: Voilà.
2: De ce voyage, est-ce qu'il te reste des choses que tu pratiques tous les jours, enfin qui te servent dans ta vie tous les jours, des petits rituels que tu as appris là-bas ou pas, ou des choses une façon de voir les choses.
1: Alors moi, ce que j'ai envie de retenir, c'est leur bienveillance. C'est-à-dire que vis-à-vis des autres, ils n'ont pas de méfiance. Ils prennent les gens tels qu'ils sont et ils priment d'abord sur la confiance plutôt que sur la méfiance. Donc j'ai plutôt envie d'avoir cet état d'esprit, c'est-à-dire d'être accueillante vis-à-vis des autres. Et puis après, on verra.
2: Ouais.
1: On verra si j'ai eu raison ou pas. Mais on va rester dans cet état d'esprit.
2: C'est bien, c'est pas mal.
1: Bah, franchement, il faut goûter à cette douceur d'être qu'ils ont chez eux. Hein, parce que c'est ce que je retiens le plus, en fait.
2: Mmh. Maëlle ? Quoi ?
3: Ce que je retiens, c'est les moments partagés avec mon frère et ma grand-mère, qui sont des moments assez quand même importants.
2: Fratrie.
3: C'est ça. Puis aussi des paysages à couper le souffle, que ce soit du coup de la nature, mais aussi dans des grandes villes, où c'est assez impressionnant et qu'on n'a pas l'habitude de voir ça.
2: Bien. Et pareil, même question que maman. Est-ce qu'il y aurait quelque chose qui reste dans ta vie de tous les jours, qui te sert dans la vie de tous les jours suite à ce voyage ? Une vision des choses, une façon de penser ?
3: Alors là, tout de suite, pas vraiment.
2: Non ?
3: Non.
1: Si, peut-être l'envie de voyager, de découvrir encore et encore des choses, des territoires, des personnes.
3: Oui, l'envie de découvrir d'autres endroits.
2: Oui, puisque tu es jeune encore, et donc oui. Ça t'a donné l'envie de voyager ?
3: Oui, découvrir de nouveaux endroits.
2: Découvrir le monde.
3: De voir de nouvelles populations ici, ouais. De nouveaux...
2: Qu'est-ce qu'on dirait à des gens qui viennent vous voir, qui disent « Ouais, je voudrais partir au Canada ».
1: Ah, mais allez-y. Ne vous en privez pas.
2: Ouais.
1: Surtout, allez-y, vous serez... Faut expérimenter pour y croire.
2: Ah oui, à ce moment-là.
1: Alors, c'est mon expérience. Après, je ne sais pas si c'est celle des autres, mais en tout cas, moi, je pense que... Voilà, il faut se déplacer, visiter, découvrir... Et puis ça parle par,
2: ouais.
1: par elle-même.
2: Oui. Et toi, Mel? Qu'est-ce que tu dirais si tes copines disent « Moi, je veux partir au Canada ».
3: Alors, moi, j'ai beaucoup de copines qui vont partir déjà au Canada.
2: Ouais.
3: Donc, je leur ai dit de profiter, de bien visiter et de profiter.
2: Tu leur as donné des conseils d'endroit?
3: Je leur ai dit que j'ai dit mes villes préférées. Je leur ai dit mes villes préférées pour qu'elles y aillent, parce que c'était assez impressionnant. Donc, elles ont pris mes conseils et peut-être les...
1: S'inspirer du tracé,
3: c'est ça.
2: Prochain départ pour le Canada, c'est quand ?
1: Au plus tôt.
2: Ouais. Au plus tôt ?
3: Non, pas tout de suite.
2: Ouais, pas de suite ?
3: Non, je préfère visiter d'autres pays avant que le Canada.
2: Ok. On n'a rien d'autre à dire sur le Canada, c'est bon, on a fait le tour ?
1: Eh bien, moi, je pense que c'est... Ouais, même si on n'en fait jamais vraiment le tour, parce qu'il nous reste encore plein d'autres espaces à découvrir et à visiter, mais pour l'instant, oui.
2: Ouais.
1: On reviendra. Pas d'âger d'autres.
2: Merci de nous avoir écoutés, surtout, et merci de nous avoir fait partager ce beau voyage. Rendez-vous la semaine prochaine sur Côte Sud FM avec votre émission Départ Immédiat. Et sachez qu'on va toujours trop loin pour ceux qui ne vont nulle part. Bye, à la semaine prochaine. Au revoir et je vous aime.

0: Bonjour à tous, nous sommes le mercredi 15 juillet 2026. Et puis, ça va être une matinale originale aujourd'hui, puisque nous avons cette chance de recevoir un artiste qui sera présent ce soir pour un beau concert qui aura lieu à Cap-Breton dans la salle Farte du Casino. Mais avant de vous le présenter, je vais quand même vous faire entendre le son de sa voix. Bonjour Jean-Marc.
1: Bonjour Claude, bonjour à tous les auditeurs de Côte Sud FM.
0: Alors Jean-Marc, on va revenir vers lui, mais on va quand même faire comme d'habitude. On va dire qu'aujourd'hui, eh bien, la météo, elle est plutôt pour nous agréable, parce qu'après avoir passé 10-12 jours dans une canicule terrible, quelquefois même suffocante, eh bien là, la température est un petit peu redescendue, c'est un petit peu plus agréable. D'ailleurs, nous, on en parlait avec Jean-Marc tout à l'heure, c'est bien agréable pour nous d'imaginer que ce soir, on ne sera pas forcément dans une salle surchauffée.
1: Absolument, hein, elle sera juste surchauffée par la musique de Michel Berger.
0: Exactement.
1: Mais on sera bien.
0: Et on a effectivement une fête, aujourd'hui qui rappelle les bandes dessinées de notre enfance, c'est la Saint-Donald. Alors Serge, tu en connais un toi, Donald ?
2: Oui.
0: Bon, c'est bien le neveu de Oncle Picsou.
2: C'est ça, c'est ça.
0: On n'en connaît pas d'autres. Merci Serge. Merci Serge d'être à la technique.
2: Avec plaisir.
0: Et de nous permettre une fois de plus de faire une belle émission ce matin. En dehors du sein du jour et de la météo, eh bien, on ne peut que vous souhaitez de passer de bonnes vacances. Vous avez été nombreux à arriver dans notre région. On vous a vu au péage, on vous a vu faire la queue dans les magasins, mais on est vraiment content de vous avoir près de nous, parce qu'il faut quand même pas oublier que quand on est une station balnéaire, eh ben plus il y a de monde, plus c'est sympa. Alors, simplement, c'est une évocation que je fais. Il y a eu pour la seconde édition cette année, le 13, il y a deux jours, le bal des pompiers de Cap-Breton. Une petite pensée émue pour tous ceux qui se battent sur les fronts du feu dans le pays que tu aimes aussi, le Sud-Est.
1: Hein, absolument, Jean-Marc, dans les Cévennes.
0: Et où ils sont très nombreux à essayer d'endiguer un feu qui a pris, alors pour une partie autour de la A6, et puis pour une autre partie bien au-dessus, à Fontainebleau, où ça a été très, très, très compliqué. Eh bien, ce bal des pompiers à Cap-Breton, figure-toi, il a permis à 3500 personnes de venir s'amuser, sauter dans une bienveillance, dans une organisation qui était superbe. Il y a eu pour ces dames des Chippendales qui sont venus se mettre sur scène. Ça a été de la folie. Et on a eu aussi une exhibition de danse à la barre, tu sais, à la barre fixe, d'une très, très jolie femme.
1: Une pole dance.
0: Et ça a été un joli, joli moment. Alors, Jean-Marc, merci. Merci d'être là.
1: Mais merci de m'inviter, surtout.
0: Tu vas ce soir diffuser une musique. Mais j'ai envie que ce soit toi qui en parle, parce que moi, je suis un peu comme toi, je suis très, très amoureux de l'artiste que tu vas mettre en valeur ce soir. Mais j'aimerais que tu expliques à nos auditrices et à nos auditeurs comment toi, tu as eu ce virus de Michel Berger.
1: Alors moi, si tu veux, Michel Berger, c'est vraiment l'idole de ma vie. Il y a des choses qui ne s'expliquent pas vraiment. Alors, il y a des explications, mais il y a des musiques que tu ressens au plus profond de toi. Alors, mes parents avaient un orchestre de bal. Quand j'étais petit, même très petit, ma mère écoutait...
0: Il y a très très longtemps.
1: Très très longtemps, oui. Bon, 10-12 ans. Mon père était chef d'orchestre et ma maman était chanteuse. Et forcément, il jouait déjà beaucoup de musique de variété, de français à ce moment-là. Ma mère était très fan de France Gall. Donc ça a commencé comme ça. Et puis je crois que j'ai une très grosse, forte propension pour la musique mélancolique, nostalgique. Et Michel Berger, c'est de la nostalgie... pur, voilà. C'est... Il est là-dedans et les chansons d'amour, voilà. Et à force de l'écouter, de le lire, d'entendre, c'est vraiment l'homme que je m'étais imaginé. J'ai rencontré beaucoup de gens qui ont vécu auprès de lui et c'est exactement la personne que j'avais imaginé dans ma tête. Totalement il a fait qu'écrire des chansons d'amour et raconter sa vie et ça et voilà et c'est très fort. J'ai plein d'anecdotes avec lui au cours de ma vie qui ont marqué ma vie.
0: Hein. On va en donner deux trois, mais il faudra que les gens viennent ce soir ils aient les autres.
1: Alors déjà, je tiens à te dire, on est nés un 28 novembre tous les deux. Mm-hmm. Lui en 47, moi en 67. Ne retenez pas cette date surtout, mais un 28 novembre. Et déjà, voilà, moi j'y vois un signe.
0: Alors, on a parlé en off ensemble, puisqu'on a cette chance d'être complice sur cette opération. Toi, en étant le talent et l'artiste, moi en ayant uniquement la chance de te connaître et de pouvoir te programmer, ça fait deux ans que tu as mis en place, deux ou trois ans que
1: oui,
0: tu as mis
1: en place
0: ce spectacle.
1: Oui, ça fait deux ans. En fait, je l'ai écrit pendant le confinement.
0: D'accord. Pourquoi tout d'un coup, alors que tu l'aimes depuis années ?
1: Je vais te dire pourquoi. Parce que j'étais vraiment piètre. Moi, je suis batteur à l'origine, depuis que j'ai 12 ans, donc ça fait quand même quelques années. Mais j'étais un piètre pianiste et le confinement m'a donné l'occasion de me dire ah ben, c'est peut-être là. Tu vas peut-être pouvoir te remettre au piano comme un malade. Et en effet, c'était 8 heures par jour pendant des mois et des mois. Et puis surtout, j'ai pu commencer à écrire ce spectacle. Parce que ce spectacle n'est pas du tout un simple tribute, comme on dit, hein, un spectacle de reprise. Mais je mets en abîme ses chansons. Donc je raconte Michel Berger, je raconte ses rencontres et l'histoire des titres que je joue. Mm-hmm. Donc voilà, l'histoire de sa vie. Et voilà, il fallait du temps pour que je l'avais déjà en tête. Hein, mais je ne pouvais pas parce que je pensais qu'on ne pouvait pas faire un spectacle sur Michel Berger si on n'était pas au piano. Voilà. Mmh. Je ne voulais pas qu'il y ait un pianiste à côté de moi qui joue. Donc
0: oui, tu ne voulais pas être le conteur.
1: Je ne voulais pas être que le conteur. Mmh. Et voilà, donc maintenant, je suis le pianiste, conteur, chanteur.
0: Mmh. Alors, c'est un très, très beau spectacle. Et simplement, je te fais une petite virgule parce que le garçon qui assure ici la technique,
1: oui.
0: Tu vas pouvoir beaucoup, beaucoup l'aider et lui donner des conseils parce qu'il est batteur aussi.
1: Ah.
0: Il est batteur aussi devant l'Éternel. Il est en train de créer un groupe qui, très certainement, va venir concurrencer les Fatal Picard d'ici quelques semaines. Ouais. Donc observe-le bien parce que quand tu le verras
1: en coulisses,
0: c'est un rival.
1: Il n'y a pas de rival, hein. Il n'y a que des amis qui nous faisons le même instrument et c'est un instrument très fédérateur, la batterie.
0: T'en es où, mon Sergio, au niveau batterie ?
2: J'avance.
0: T'avances et la batterie reste bien en place, elle,
2: oui,
0: par
2: oui,
0: contre
2: oui, oui. Oui, oui, oui.
0: Le fait de taper sur la grosse caisse, tu tombes pas de la scène.
2: Non, ça va.
0: T'es toujours sur un tapis bien fixe.
2: Le groupe avance bien.
0: Ouais. Alors, j'ai fait cette petite allusion parce qu'effectivement, à partir de ce soir, à partir de 21h, on va écouter la vie racontée par Jean-Marc Sauvagnargues de Michel Berger et on va entendre les plus belles chansons de cet environnement. Mais tu es également le fondateur d'un groupe qui a une grosse renommée nationale, c'est les Fatal Picard.
1: Oui.
0: Et les Fatal Picard seront présentes au mois de décembre, ici,
1: oui,
0: au Tube.
1: Au Tube à Seignos.
0: Donc, nous y voilà, à Seignos. J'avais plaisir à te mettre déjà dans l'ambiance.
1: Mais c'est chouette.
0: Par rapport à mes copains.
1: Et quelle belle ambiance. C'est chouette d'être ici. Hein. C'est ce que je disais au téléphone à mon épouse devant la radio en lui disant qu'est-ce que c'est. Bon, je connais la région, mais chaque fois que je viens, je dis c'est quand même une très belle région.
0: C'est une belle surprise. Alors, ce spectacle. Tu l'as conçu en suivant la chronologie de la vie de Michel Berger. Hein.
1: Oui, absolument.
0: Voilà. Mais moi, je l'ai vu.
1: Oui.
0: Peux-tu nous raconter comment ça va se passer pour attirer les gens ?
1: Alors, je vais te dire. D'abord, je me suis imposé de jouer quelques chansons incontournables. Parce que tu ne peux pas ne faire un spectacle sur Michel Berger sans faire quelques mots d'amour et la groupie du pianiste. Mmh. Et ensuite, tout le reste m'a été. Et puis, bon, ça rentrait très bien dans son histoire de toute façon. Mais tout m'a été imposé, en effet, par ses histoires d'amour, en particulier avec Véronique Sanson, avec France Gall, parce que tout tourne, comme je te disais, autour de l'amour chez Michel Berger, et voilà, et puis ses rencontres avec Elton John, avec Johnny, avec Françoise Hardy. Donc comme il n'était passionné que par la musique et par les œuvres humanitaires aussi, faut le dire, forcément, c'est une histoire d'amour qui se déroule avec différents amours. Et à travers ses amours et ses chansons, on rencontre toute la vie de cet homme. Quoi. Mmh. Ça met en abîme sa vie.
0: Alors,
1: et c'est un tel plaisir pour moi de le jouer sur scène, tu ne peux pas imaginer.
0: Mais
1: ce
0: n'est pas que je l'imagine. Ouais. C'est que moi, lorsque j'ai fait ta découverte, il y a au mois d'octobre ou novembre 2025,
1: oui.
0: Dans le cadre d'une programmation à la salle Caprani à Londres, je suis vraiment tombé sous le... avec le bon sens du mot, sens propre du mot, sous le charme de ce spectacle. Oui. C'est vraiment. Il y a eu un très grand journaliste de la région qui a écrit quelques lignes sur toi.
1: Je le connais.
0: Et tu le connais?
1: Oui.
0: T'as dû vraiment l'influencer pas mal.
1: Il a beaucoup de talent.
0: Et il a expliqué que tu n'étais pas sur scène pour imiter Michel Berger, mais tu l'incarnes.
1: Oui.
0: Ce qu'il y a d'incroyable, c'est ça. C'est que tu l'incarnes. Rien dans ta façon de t'exprimer, dans ta façon même de jouer, pour ceux qui sont très musiciens, ce n'est pas une copie de ce qu'est Michel Berger. C'est que Michel Berger, parce que tu l'as bien expliqué, tu l'admirais, tu le réincarnes de la façon la plus simple possible.
1: C'est-à-dire, oui, vraiment, alors j'ai profité du confinement, je l'ai vraiment, c'est fou, hein, parce que j'étais un piètre pianiste, donc je suis d'ailleurs devenu plus Michel Bergeriste que pianiste, et à force,

0: Cette soirée, est-ce que elle a été également organisée par le fait que dans ta vie, tu as pu le rencontrer? Est-ce que tu as eu cette chance
1: non.
0: de le rencontrer?
1: Non, je n'ai pas pu le rencontrer parce que moi, j'ai commencé quand même la musique très tôt. Il a fait, et donc, les quelques fois où j'aurais pu le voir, je jouais moi-même, où je n'étais pas là. Et en fait, il a fait très peu de concerts, Michel. Mmh. Il a fait très, très peu de tournées, à la différence de France Gall. Il était très traqueur. Je pense. Donc, il adorait jouer sur scène, mais il traquait, on le voit, on l'entend dans les enregistrements même. Et donc, non, je n'ai pas eu cette chance, comme je n'ai pas pu voir France Gall non plus. Mmh. Par contre, je peux te dire que toutes les archives qui existent, je les ai vues.
0: Alors, justement.
1: Des dizaines de fois.
0: Justement, parlons-en de tout ça. Pour monter un tel spectacle, pour t'imprégner de cette façon-là, de ce que les gens verront, découvriront ce soir. Ça t'a pris... quelle a été cette organisation? Parce que la musique, c'est une chose. Ça, c'est ton métier, ouais. c'est ta passion, c'est ce que tu sais faire. L'observation de ce qui a été fait par un autre artiste pour le mettre en valeur, c'est une deuxième chose. Ce sont des heures et des heures de dérochage, d'images, de concerts.
1: Oui, mais je pense que je l'avais déjà dans ma tête, le spectacle, avant de l'écrire. C'est allé relativement vite, mais quand même, en même temps, j'ai relu les biographies pour être sûr que je ne disais pas des bêtises. Parce que, tu sais, parfois, et en lisant les 4-5 biographies qui existent, je me suis aperçu que tout le monde avait son Michel Berger. C'est-à-dire, il y a des anecdotes qui étaient totalement différentes selon les bouquins que je lisais.
0: D'accord.
1: Donc, moi, j'ai fait quand même la synthèse de tout ça.
0: Mm-hmm. Et tu disais que tu avais rencontré des gens qui avaient été proches.
1: Ah oui,
0: de lui.
1: Alors après alors, ça, grâce à
0: confirmé,
1: ça.
0: Ils t'ont confirmé
1: beaucoup,
0: ce que tu pensais.
1: Alors, j'ai rencontré des gens de sa famille, j'ai rencontré des musiciens, j'ai rencontré plusieurs fois ces gens-là. J'ai rencontré très souvent son attaché de presse qui était au plus près de lui et qui a pu me confirmer certaines choses. Et d'ailleurs, parfois, j'avais mes questions quand je le rencontrais en lui disant, mais Michel, il a fait ça ou il a fait ça à ce moment-là? Et donc, j'essaie d'être au plus près de la vérité. Forcément, j'ai mon Michel Berger aussi en moi. Peut-être qu'à des moments, je le fantasme aussi. Mais je ne crois pas trop parce que de temps en temps, il y a des gens qui l'ont connu, qui viennent au spectacle, qui me disent, alors là, vous dites ça, mais la vérité, ça serait... peut-être ça, plus exactement. Mmh. Donc, progressivement, mais on va dire qu'à 99%, je suis dedans.
0: Tu es dedans, oui. Ouais. Alors, cette soirée, elle est quand même très originale. Hein. Tu as monté un spectacle un peu particulier. Je sais que les gens vont être, subjugués par cette ouverture du Festival Toutart qui fêtera jamais que sa 32e saison.
1: Ça va.
0: Ça va, ça devrait aller. J'espère que ça va continuer à durer. Mais qu'est-ce que les gens vont voir, en fait? Ils ne vont pas qu'entendre de la musique et de l'expression musicale, ni même un conteur qui parle. Il va y avoir de la vidéo. Enfin, il y a plein de choses dans ce spectacle.
1: Oui, il y a aussi de la vidéo. Il y a des images d'archives. Il y a des vidéos. Alors, il y a beaucoup de gens qui pleurent aussi pendant ce spectacle. Il y a des gens qui... il y a aussi pas mal de rigolades aussi quand même. Ça,
0: il y a des déclarations d'amour.
1: Il y a des déclarations d'amour. Il y a deux caméras aussi. Il y a une caméra sur moi pour les gens qui sont un peu plus loin dans la salle. Et puis, il y a une caméra sur mes mains. Mm-hmm. Parce que Michel Berger, il fallait voir... Enfin, donc je dis Michel Berger. le piano de Michel Berger, il est visuel parce que c'est très rythmique. Et donc je trouvais que c'était bien que de temps en temps on voit les mains sur le piano. Oui, il y a beaucoup de choses comme ça. Et puis je veux pas dévoiler des choses. Ça commence par Michel, ça commence pas par moi. Voilà. Et il y a beaucoup de choses. J'ai essayé vraiment d'être le plus exhaustif dans le temps qui m'était imparti. J'aurais voulu faire un spectacle de 10 heures sur Michel Berger, mais c'était pas possible, quand même, parce que parfois il faut aller aux toilettes, tout ça. Donc
0: voilà, c'est ça. Il faut une petite pause. Ce spectacle s'appelle Ton piano joue toujours, c'est ça?
1: Ton piano danse toujours.
0: Danse toujours.
1: Parce qu'il y a une chanson de Michel que j'adore qui s'appelle Mon piano danse. Mm-hmm. Voilà, donc. Il s'appelle Ton piano danse toujours.
0: D'accord. Et ça, évidemment, tu en es à un certain nombre de représentations. Toi, tu as le retour, tu es l'artiste, tu es la personne qui a la sensibilité. Comment tu reçois le retour du public?
1: En fait, j'avais très peur. Pour te dire, quand j'ai fait ce premier spectacle, alors d'abord parce que je ne me sentais pas du tout légitime sur cet instrument au départ. Et donc, la première fois, j'ai fait un premier concert à Paris, aux Zèbres de Belleville. C'est une petite salle qui fait 180 personnes. Et Et c'était un test. Alors, je te dis pas, avant de monter sur scène, d'abord, je tremblais comme une feuille, j'avais des crampes aux mains, mais c'était l'horreur, vraiment. Bon, et au bout de 4-5 chansons, je me suis libéré. Ça s'est tellement bien passé qu'avec mes deux techniciens qui me suivent depuis le départ, on s'est dit, ben, bon, mais c'est bon. On part le jouer en tournée.
0: On ça peut les nommer, ces deux garçons, tu sais, Jean-Marc.
1: Oui, bien sûr, c'est Arnaud et Olivier qui me suivent depuis le début sur cette aventure et qui gèrent le son, les vidéos, etc. La lumière. Et voilà. Et

0: Donc, je te disais des quoi, oui. Et puis, en fait, quand j'ai commencé ce spectacle, ma page Facebook, bon, j'avais mon compte, mais j'ai monté une page Facebook à ce moment-là. Elle est aujourd'hui, enfin, ce mois-ci, elle va passer les 100 000 abonnés. Donc, pour un spectacle de reprise, malgré tout, puisque ce sont des reprises, ça n'existe pas, ça. Et ce ne sont que des gens qui sont venus au spectacle, pour la plupart, et des gens qui sont amoureux de chansons françaises, en tout cas. Et les retours, c'est par dizaines tous les jours de messages. Voilà, donc c'est vraiment formidable.
1: Alors je peux te dire, je peux témoigner ici à l'antenne, si les gens qui nous écoutent me connaissent un peu, j'ai cette chance d'être le programmateur de cette soirée de ce soir à 21h. Je rappelle qu'elle est à la salle Farte du Sporting Casino à Cap-Breton. Eh bien, j'ai reçu des coups de téléphone, je t'en ai fait la confidence, de gens me disant: je suis allé voir ce spectacle à Londres, je n'avais qu'une hâte lorsque j'ai vu qu'il était également programmé cet été à Cap-Breton, que de pouvoir vous joindre pour obtenir à nouveau une place. C'est-à-dire que quand on voit ce spectacle une fois, je crois qu'on a très très envie d'aller le voir une seconde fois.
0: Pourtant, c'est la même histoire que je raconte. Hein.
1: Il n'y aura pas de variation.
0: Non, je ne change pas de Michel, je reste sur mon Michel. Et ce que je voulais dire aussi par rapport à ce plaisir que j'ai de jouer sur scène, c'est que je n'ai pas de frustration au sens où j'ai la chance 90 jours ou voire 100 jours par an de jouer mes propres chansons avec les Fatal Picard. Donc là, quand je voilà, parce qu'il y a des gens qui font des reprises, qui disent: mais j'aimerais bien jouer mes chansons. J'ai la chance de le faire tout le long de l'année. J'écris aussi beaucoup de chansons pour moi, pour des projets à côté.
1: Mais pour libérer l'esprit.
0: Pour libérer l'esprit, exactement. Et là, donc, quand je joue Michel, c'est parce que c'est mon idole. Et voilà, il n'y a pas d'obligation. Je ne vis pas. Je vis grâce à mon groupe, etc. Michel, c'est... Oh, bien entendu, j'en vis aussi, mais c'est que du plaisir. Donc, quand je quitte la maison, parce que je sais que je vais jouer Michel, mais c'est un plaisir. Je n'attends qu'une chose, c'est
1: d'être sur scène.
0: Rentrer sur scène ce soir.
1: Et en plus, tu la connais pas, la scène.
0: Et je ne la connais
1: pas. Tu la connais pas. Tu vas la découvrir tout
0: fois,
1: à l'heure.
0: Ça, c'est formidable.
1: Alors,
0: piano aussi.
1: On va écouter un petit peu de musique et puis je vais te donner l'occasion de réfléchir pendant qu'on va écouter un petit morceau que nous a préparé Serge. Est-ce que tu es un fanat du style à avoir tous ses disques, beaucoup de documents qui parlent de lui? Est-ce que tu as collé dans des albums quand tu étais plus jeune, des photos qui sont sorties dans Paris Match, dans Ici Paris, dans ce que tu veux? Est-ce que tu es un collectionneur de Michel Berger?
0: Moi, je ne suis pas collectionneur dans l'âme, je ne l'ai jamais
1: D'accord.
0: été, jamais, jamais. Mais oui, j'ai tout, alors j'ai tous les bouquins qui en parlent, j'ai forcément tous les disques et les vinyles aussi, mais pas par collection, j'ai aussi tous les bouquins qui a pu sortir, qui parlent de lui, de France. Si, je ne suis pas collectionneur, mais je les ai quand même. Oui,
1: tu les
0: sûr.
1: As.
0: Oui, ouais, je les ai, mais je ne suis pas collectionneur.
1: Un petit peu de musique et on revient vers notre invité.
2: Oui, on va écouter un morceau de Michel que j'aime bien. Tout à l'heure, tu parlais de nostalgie et d'amour.
0: Oui.
2: Et justement, c'est un beau morceau qui parle de ça.
1: Mais t'es celui qui est le plus sensible de l'antenne, toi, hein, Serge.
2: Pourquoi?
1: Je sais qu'à chaque fois qu'il y a des chansons d'amour, une expression d'amour, tu es là. Tu es bien planté. Bravo, mais Florence.
2: C'était une pointure, Michel Berger. S'il avait pas disparu, ça serait le boss aujourd'hui, Michel Berger.
0: Ah, mais oui, mais c'est sûr, tu te rends compte qu'il disparaît à 45 ans
1: au tennis.
2: Ouais, c'est ça.
0: Au tennis. Mais tu imagines tout ce qu'il aurait fait après, et d'ailleurs tout ce qu'il était en train de faire.
2: Et tout ce qu'il était en train de faire, et tous les projets qu'il avait.
0: Parce que je sais qu'il
2: devait partir aux États-Unis aussi pour faire une carrière là-bas.
0: Ah, mais
2: il avait prévu.
0: Je n'ai pas le temps de le raconter sur scène, mais aux États-Unis, il a fait beaucoup de choses. Par exemple, l'album Beau Séjour, dans lequel il y a la groupie du pianiste Quelques mots d'amour, il a enregistré aux États-Unis avec les musiciens Toto. Donc à la batterie, c'est Jeff Porcaro, que tu dois connaître.
2: D'accord.
0: Le batteur de Toto.
2: Ouais.
0: Non, et bien sûr, il avait énormément de projets qui étaient en cours et qui étaient fabuleux d'ailleurs, notamment avec Céline Dion, mais qui n'ont pas pu se faire. Donc oui, tout ce qu'il aurait fait. Et c'est quoi la chanson que tu as choisie?
2: Eh bien, tu vas écouter. C'est une surprise.
0: J'aurais pu vous dire pourquoi il avait chanté.
2: Ah, écoute, c'est le Paradis Blanc.
1: Eh bien, tu le diras après.
0: Oui, bien sûr.
1: Alors, tu le diras après.
0: Ouais.
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1: Jean-Marc, tu nous dis quelques mots sur ce morceau de Michel Berger?
2: Ah bah le Paradis Blanc, si tu veux, ce serait peut-être... c'est l'Antarctique, en fait. Hein. C'est cette analogie avec l'Antarctique, ce lieu qui est encore préservé, qui est pur. Et c'est à ce à quoi, je pense, Michel aspirait, à cette pureté, le plus. C'est aussi une chanson qui parle d'écologie, bien sûr, parce que Michel était passionné par l'écologie. Et je peux te dire qu'à cette époque-là, on n'en parlait pas beaucoup de l'écologie.
3: Pas beaucoup, ouais.
2: voire pas du tout. Donc, il y a vraiment c'est l'écologie. Et puis aussi, peut-être que... ça serait aussi une description presque poétique et apaisée de la mort, tu vois, le Paradis Blanc. Et c'est fou parce que c'est une de ses dernières chansons. Mmh. Alors voilà, peut-être Prémonition, je ne sais pas. Donc cette chanson, elle est porteuse de beaucoup de choses quand même, le Paradis Blanc, voilà. Mais c'est ça, c'est la pureté, en fait.
3: Elle fait partie du spectacle, ce soir?
2: Elle fait partie du spectacle.
3: Aïe, mais c'est sûr que Serge va venir, alors.
2: Ah ben oui, bien sûr.
1: Oui. Je vais tout faire pour être là. En tout cas, on est sûr que Michel, lui, il est au paradis, ça c'est sûr.
2: Ouais,
1: c'est
2: clair. Pense aussi, je crois bien.
3: Est-ce que, Jean-Marc, l'admiration que tu as pour Michel Berger, pour ce qu'il est en tant que musicien et tout ça, est-ce que c'est, ça a été... en même temps que l'admiration que tu as pour l'homme. Parce que l'homme, il a eu des engagements.
2: Non.
3: Quand on voit son expression dans l'opéra rock Starmania,
2: ouais,
3: et tous les tableaux de Starmania qui ont vraiment été, eux aussi, précurseurs dans ce qui s'est
2: Starmania,
3: passé.
2: Starmania, c'est terriblement précurseur
3: c'est,
2: sur
3: c'est
2: tous
3: fou,
2: les thèmes.
3: Quoi. C'est le West Side Story des années 70. Quoi.
2: 78, ouais. Ben justement, il parle d'écologie quand on n'en parle encore pas du tout.
3: Mm-hmm.
2: Il parle de la manipulation des médias.
3: Oui, de l'accentuation de la violence dans
2: de
3: le
2: la violence, il parle en premier de la violence dans
3: et
2: les
3: voilà,
2: villes.
3: Dans
2: oui,
3: les rapports entre les gens.
2: Oui, c'est terrible. Starmania, c'est ultra précurseur. Avec Luc Plamondon, là, ils ont été vraiment précurseurs, visionnaires.
1: Et d'ailleurs, on peut même parler de l'autre opéra rock, c'est la légende de Jimmy.
2: Oui.
1: Hein, c'est d'ailleurs la légende de Jimmy qui a le plus de ventes, hein, justement. On est à plus de 3 millions de ventes.
2: Ah, tu vois, je ne savais pas.
1: C'est devant Starmania. En fait.
2: Ah bon
1: ouais.
2: Bah, tu vois, je ne savais pas du tout. Peut-être pas en France.
1: Ah, ça, je ne sais pas.
2: Voilà.
1: Je...
2: Peut-être au Québec aussi.
1: Ouais, ouais, ouais,
2: c'est
1: ouais.
2: possible.
3: Mais en tout cas.
1: Avec Luc Plamondon, encore une fois.
2: Hein. Bien
3: sûr. Ouais. Ah, bah, pourquoi changer une équipe? Regarde-nous. Quand est-ce qu'ils vont nous changer?
2: Mais ils ne changeront pas.
3: Ils changeront pas. Non. Serge et Claude, c'est gagnant.
1: On va mourir ici.
3: C'est le duo, voilà. c'est le duo gagnant.
2: Ce sont les deux seules fois où il fait appel à notre auteur. Hein. Il a toujours écrit et composé toutes ses chansons. Les deux seules fois où il ne le fait pas, c'est La Légende de Jimmy et Starmania.
1: Quel auteur aussi.
2: Quel auteur qu'il a choisi, qui était très jeune, Plamondon, quand ils l'ont choisi. Hein.
3: Oui. Ce couple-là. D'ailleurs, moi, je ne connais pas l'histoire. Je ne sais pas comment ils se sont rencontrés tous les deux.
2: Oh,
3: est-ce que Plamondon était déjà un auteur?
2: Plamondon, oui. Il écrivait pour Diane Dufresne.
3: D'accord.
2: Voilà. Donc, Diane Dufresne, quand même, c'était une vedette. C'était la vedette.
3: Qu'il a fait venir dans Starmania, en tout cas.
2: Voilà. Mm-hmm. Absolument, qu'il a fait venir dans Starmania. C'était vraiment une vedette au Québec. Et il avait écrit de très jolies chansons pour Diane Dufresne. Et Michel, qui était vraiment à l'écoute de tout ce qui se passait ailleurs, il s'était dit, c'est lui.
3: Mm-hmm.
2: Voilà.
3: Alors, Michel Berger, tu l'expliquais en off pendant la diffusion du Paradis Blanc, tu expliquais qu'il n'était pas sorti des conservatoires, qu'il n'avait pas, on ne pouvait pas lui donner le canevas d'être quelqu'un qui avait appris ça. Son instinct, tu as eu l'occasion de savoir ou de comprendre comment il en était arrivé à cette expression musicale aussi belle?
2: Ben alors, sa maman était vraiment concertiste de piano, sa grand-mère aussi. Donc, il a appris le piano avec elle. Donc, il n'a pas appris la musique au conservatoire. Mais parmi vraiment la musique qu'il écoutait, il écoutait beaucoup de musique classique. C'était Debussy notamment. Mais il écoutait beaucoup de rock'n'roll de l'époque, vraiment. Moi, je pense que, vu sa manière de jouer du piano, il aurait bien aimé être batteur, je pense. Parce qu'on dirait de la batterie, souvent, quand il joue du piano. Voilà. Et il était très, très inspiré, influencé par les... Alors que c'était un fils de bonne famille et très bourgeois, etc.
3: Papa médecin.
2: Papa médecin, mais bon, son père, il n'a pas beaucoup connu en réalité. Grand médecin d'ailleurs. Et oui, il était influencé par vraiment la musique de l'autre côté de l'Atlantique et par le rock'n'roll. Ça,
3: alors,
2: c'est sûr.
3: Quand tu dis qu'il est né en 47, c'est ça?
2: Oui, absolument.
3: Au mois de novembre 47.
2: 28 novembre 47.
3: Il a donc été aussi influencé dans les années 60 par tout ce qui était Beatles, l'arrivée de tout ce monde-là sur le plan musical.
2: Bien sûr.
3: Il a 20 ans dans ces moments-là. Est-ce qu'on retrouve dans sa façon de composer pas d'écrire, de composer. Est-ce qu'on retrouve toutes ces influences que,
2: Pas trop au début. Vraiment pas trop au début, parce qu'il écrit vraiment des chansonnettes au début, qui sont pas pour les premières... Pas terrible les premières qu'il écrit, mais il a quand même 15 ans et demi, 16 ans, hein, quand ses premiers morceaux passent à la radio. C'est puis à ce moment-là, il écrit aussi des chansons pour les vedettes de l'époque, qui sont les vedettes vraiment de la variété. Tu vois, Patricia Carly ou Bourville ou des gens comme ça.
3: D'accord.
2: Et donc, il n'est pas encore le Michel.
3: Il arrive déjà à faire passer ses textes à travers les gens qui s'expriment musicalement à ce niveau-là.
2: Absolument. Pour quelques-uns, oui, il est écrit. Quand il a pas 18 ans, il écrit pour Bourville, tu vois, des chansons comme La Girafe, etc. Et ce sont des petites chansonnettes quand même, voilà. Et d'un coup, et j'explique à quel moment ça se passe, il devient le Michel Berger qu'on connaît, c'est au départ de quand Véronique Sanson le quitte.
3: Le quitte, voilà.
2: Et là, il a un déclic terrible, et pour moi, ça devient son premier album, c'est Cœur Brisé, son premier vrai album. Et là, il devient Michel Berger, quoi. C'est fou.
3: Je rappelle pour ceux qui aiment aussi cette aventure, cette histoire et qui la connaissent un peu, c'est qu'elle est partie un matin sans revenir.
2: Sans revenir.
3: C'est-à-dire que c'était la chose à laquelle il s'attendait le moins. Je pense.
2: S'y attendait pas du tout. Ils allaient se marier, hein, d'ailleurs.
3: Et
2: donc
3: oui.
2: Voilà. Donc elle le quitte sans prévenir personne. Et là, oui, il tombe dans une immense tristesse parce que c'était l'amour de sa vie. Ça faisait 6 ans qu'ils étaient ensemble. Et puis il partageait tout, il partageait la même passion pour le piano, pour la musique, il avait fait signer en maison de disques, enfin voilà. Parce qu'il faut savoir qu'il est directeur artistique à peine à 16 ans hein, quand même chez EMI, donc c'est pas rien. Mmh. C'est qu'on savait qu'il avait ce talent-là alors qu'il continue ses études, il est au lycée, etc. Et donc le départ de Véronique Sanson lui fait écrire 10 chansons complètement hallucinantes dans cet album Cœur Brisé. Elles sont toutes, moi j'appelle les gens à écouter cet album Cœur Brisé en imaginant que Véronique vient de partir et qu'il écrit dans cet état de tristesse. Et là, mais moi je pleure chaque fois que j'écoute ce disque, tellement c'est beau, quoi.
3: Je témoigne ne pas t'avoir vu pleurer quand tu t'exprimes sur scène.
2: Je m'interdis de pleurer sur scène.
3: Néanmoins, il y a du bloblot dans la gorge quand même lorsque tu reprends la partie texte sur lequel tu deviens historien de tout ça. Et venez ce soir, venez découvrir,
2: venez chanter
3: la puissance de ce spectacle qui, je le crois, va enthousiasmer la salle Fart. Question à l'artiste que tu es aujourd'hui. C'est la première fois que tu viens dans notre région ?
2: Ah ben non, puisque regarde, j'avais joué
3: à Ondes.
2: Alors oui, mais... le spectacle Michel Berger, c'est donc la première fois.
3: D'accord.
2: En effet. Et à part à
3: Ondes.
2: À Ondes, oui,
3: mais qui, vraiment, qui, je, qui est vraiment. Qui est dans le Pays Basque.
2: Mais qui est dans le Pays Basque. Et là, on est dans les Landes, voilà. Donc c'est bien la première fois que je joue dans les Landes. Non, avec les Fatal Picard, nous avons joué dans les Landes quand même quelques fois, bien sûr.
3: D'accord. Et les Fatal Picard, parce que là, on l'a compris, tu l'exprimes tellement bien. C'est ta récréation, c'est ton plaisir,
2: c'est mon bébé.
3: Ton souffle, Michel Berger.
2: Oui.
3: Mais les Fatal Picard, c'est ta vie d'artiste.
2: Ah, c'est-à-dire que
3: tu composes, tu écris.
2: J'écris, je
3: vous
2: compose.
3: Vous êtes quatre.
2: On est quatre.
3: Vous êtes quatre.
2: Je manage et je gère cette aventure depuis bien longtemps.
3: C'est 25 ans, je crois, tu m'as
2: 25
3: dit.
2: Ans, 26 maintenant, en fait.
3: Ouais.
2: 26 ans d'amitié avec mes camarades, et qui sont mes frères, je peux le dire, et mes techniciens aussi, parce que c'est presque les mêmes depuis le début. Ça, c'est aussi incroyable. C'est une aventure.
3: On peut nommer les quatre musiciens avec qui tu joues.
2: Bien entendu.
3: Allez,
2: Paul Léger, le chanteur, Laurent Honnel, le guitariste, et Yves Giraud, le bassiste, qui habite maintenant à Mimizan.
3: Oh
2: dans les Landes, quand même.
3: J'espère qu'il va descendre.
2: Eh ben, il essaie de tout faire pour. C'est un peu compliqué pour lui aujourd'hui.
3: Bon, d'accord.
2: Okay, voilà. Okay. Mais vraiment, il essaie, je pense. Je suis pas sûr. Voilà.
3: Parce que c'est pas loin, Mimizan. Hein.
2: Mais non, c'est vraiment pas loin. Et donc, oui, les Fatal Picard, c'est mon bébé. Mais je crois que je peux le dire parce que depuis 26 ans qu'on tourne 2500 concerts, on ne s'est jamais engueulé une seule fois. Donc ça paraît pas possible dans un groupe de ne pas s'engueuler, mais non. C'est pas qu'on est d'accord sur tout, mais dès qu'on n'est pas d'accord, on se le dit.
3: On parle
2: de suite.
3: On dialogue, ouais.
2: Et c'est de suite géré, mais dans la plus grande humanité. Et donc c'est fou. On se retrouve tous les week-ends avec un plaisir à jouer. Donc venez au Tuba Senios découvrir aussi les Fatal Picard en décembre.
3: Et je te donnerai hors antenne le numéro de téléphone et le mail de Serge, puisque si tu es un petit peu fatigué un jour en termes de batteur de ce groupe,
2: voilà.
3: il intégrera assez facilement.
2: Serge, je tape très très fort les baguettes à l'envers. Autant je joue du piano, c'est très romantique, qu'à la batterie, je tape comme un sauvage.
3: On va entendre encore un petit peu de musique.
1: Oui, ben justement, puisqu'on parle des Fatal Picard, c'est un blind test. On va voir si tu connais bien.
2: Mais non, figure-toi que parfois, il y a des chansons, je dis, mais non, elles sont pas de nous, je m'en rappelle pas.
4: C'est les avoir écrites ?
2: Non.
1: Eh ben, on va voir.
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1: La sécurité de l'emploi.
2: Alors, il y a quand même quelque chose, Serge, je ne sais pas ce que tu imagines, mais d'où il tient, Jean-Marc Sauvagnargue, cette connaissance de ce qui se passe dans une classe?
1: Bah, apparemment, il a connu la classe lui-même.
3: Ah oui,
1: classe.
3: J'étais prof de maths dans 9-3 en Seine-Saint-Denis. En
2: Z. 90.3, 9-3, ben voilà, ça y est, la boucle est bouclée.
3: Exactement. À Neuilly-sur-Marne, en SECPA, en ZEP, avec des élèves très très difficiles. À ce moment-là, j'avais pas le temps de trop d'écrire des chansons. Et je me plaignais beaucoup, beaucoup, beaucoup. Et c'est mes camarades, c'est le guitariste et le chanteur, qui ont écrit cette chanson qui s'appelle « La sécurité de l'emploi ». Bien sûr, ils se sont totalement inspirés de ce que je leur racontais tous les jours de ma vie de prof difficile. Et c'était pas du tout la sécurité de l'emploi, non. Vraiment pas.
2: Et ce métier a été exercé par Jean-Marc Sauvagnargue pendant combien d'années ?
3: 10 ans.
2: 10 ans ?
3: Ouais, de 97 à 2007. En 2007, on fait l'Eurovision avec les Fatal Picard. On représente la France à l'Eurovision. Cette année-là, on fait 117 concerts, je m'en rappelle, puisque c'est moi qui les gérais en plus d'être prof. Et là, je me suis dit, tu peux pas rentrer après 3 jours. Enfin, c'était très compliqué à gérer. Je jonglais. Des fois, le lundi matin, j'avais juste envie de les fracasser, mes élèves, c'était pas possible. C'est là que je me suis dit, il faut que tu arrêtes parce que tu t'es plus un bon prof, quoi. Voilà. Et donc, j'ai démissionné de l'éducation nationale, ce qui est très, très rare.
2: Donc, 2017, ça fait maintenant 9 ans
3: 2007.
2: 19 ans.
3: Ouais.
2: Tu regrettes pas?
3: Non, je ne regrette pas parce que je vis ma meilleure vie. Alors, c'est vrai qu'à l'époque, quand on démissionnait, tu étais reçu au rectorat par le DRH, qui était un inspecteur d'ailleurs, et qui essayer de tout faire pour te convaincre de ne pas démissionner.
2: Bien sûr.
3: Moi, je lui dis, mais c'est pas la peine, monsieur, je sais ce que je veux faire. Ma décision est prise. Alors après, il te fait signer ta démission. Et après, juste après, il m'a dit, bon, il y a beaucoup de fans. C'était grâce à cette chanson, puis on venait de faire l'Eurovision. Est-ce que vous pouvez venir faire des dédicaces dans le rectorat?
2: Et eux, ils l'ont découvert, l'Eurovision, ou tu en avais parlé?
3: Qui donc?
2: L'encadrement scolaire.
3: Le scolaire, il le savait, parce que quand tu fais l'Eurovision, quand même, il se passe malgré tout cette année-là beaucoup de choses. Et j'étais obligé de prendre des jours et de transférer mes heures en permanence.
2: C'était où?
3: C'était à Helsinki.
2: D'accord.
3: Helsinki. Oh, ça, c'est une expérience incroyable parce que...
2: Raconte.
3: L'Eurovision, c'est vraiment le championnat du monde de la chanson. Voilà. Avec des pays pour qui ils jouent leur vie, hein, c'est-à-dire les pays de l'Est... La Lettonie, l'Estonie, la Roumanie, si tu veux, pour eux, c'est très, très...
2: C'est le Graal.
3: C'est le Graal. Quand tu fais l'Eurovision, tu es vraiment une vedette. En France, pas du tout. Même nous, c'était France Télévisions qui devait nous suivre. Ils nous ont même pas fait de délégation pour nous suivre, en fait, même pas notre maison de disques. On était livrés à nous-mêmes. Mais une fois que tu es là-bas, pendant 10 jours, ça dure 10 jours de préparation, cette émission, c'est millimétré au cordeau, mais jusqu'à ce qu'on te fasse les ongles, les machins. C'est démentiel. Moi, ça m'est jamais arrivé de ma vie, ça. On te prenait dans un poste, on te mettait un autre, etc. Tous les mouvements que tu fais sur scène, les caméras étaient réglées, re-réglées. Je n'avais jamais vu ça, mais c'était quand même passionnant.
2: Pour un prof de maths, le millimétré, tu connaissais.
3: Oh oui, à l'époque, on avait des feuilles millimétrées, les élèves doivent plus savoir ce que c'est.
2: Ouais. Et la fameuse règle à calcul qui permettait d'avoir...
3: Oh mon Dieu, oui, absolument. Ouais. Avec les IA, on n'a plus besoin de tout ça.
2: Et oui, c'est vrai. Alors cette période-là, ça a été un hasard ce choix? On t'a trouvé comment pour que tu défendes la France au cours de cette expérience?
3: Eh ben, écoute, on avait une maison de disques à l'époque, c'était Warner quand même, Musique France. Et Warner nous appelle en disant, dites... parce que le Fatal Picard, c'était dur de nous gérer. On faisait un petit peu ce qu'on voulait. L'Eurovision les cherche cette année, c'est spécial. Il y a un appel à candidature. Les gens peuvent envoyer des chansons. Vous ne voudriez pas le faire? Bon, il dit, non. Il dit, ce serait bien. Bon, on dit aussi, ok, on va le faire. Et c'est pour quand qu'il faut rendre la chanson? Ah ben, c'est lundi. On était vendredi. Il fallait une chanson originale. Donc on l'a écrite dans le week-end, enregistrée dans le week-end dans ma cave avec un seul micro, ce qui paraît pas possible d'enregistrer une chanson avec un micro. Et donc c'est quand même fou. Et donc ensuite à ça, il y a eu pour la première fois sur France Télévisions un pré-concours où il y avait 10 artistes qui avaient été sélectionnés par Radio France, France 3, etc., France 2, France... Voilà. Et il y avait ce concours avec ces 10 chanteurs, et puis certains qui étaient assez connus d'ailleurs. Et nous, on a été plébiscités. On a eu 92% des votes et les autres se sont répartis 8%. Avec notre chanson, on est parti à Helsinki. Et là, on est arrivé antépénultième, avant-dernier. Voilà. Mais ce qui était bien, parce que c'est les Anglais et les Irlandais qui étaient derniers, avant-dernier. Et je disais que cette année-là, même les Beatles n'auraient pas gagné l'Eurovision. parce que c'était cette période-là où il n'y avait pas encore les votes des jurys professionnels.
2: Ouais.
3: Ce n'était que
2: les appels téléphoniques.
3: Que les appels téléphoniques. Mmh. Et on sait bien que c'est les pays de l'Est qui votent en masse. Mmh. Et puis dans les autres pays, ce sont aussi les diasporas qui votent. C'est-à-dire en France, nous, on a beaucoup de voix pour le Portugal parce qu'il y a une immense diaspora portugaise en France. Mmh. Mmh. Les Français, on n'a pas de diaspora, pas trop nulle part. Et surtout, ils se foutent de l'Eurovision. Mmh. Donc c'est pour ça que les Français ne gagneront jamais plus l'Eurovision depuis Marie-Myriam.
2: Bah oui, et ça, c'est en quelle année ? La présence des Fatal Picard à l'Eurovision ?
3: En 2007.
2: 2007.
3: Voilà, avec une chanson qui s'appelait « L'amour à la française ».
2: D'accord.
3: En franglais.
2: Que tu ne chantes plus.
3: Si, qu'on chante encore sur scène, parce qu'on nous la demande. Mais c'est une chanson qui était une chanson d'humour. À l'Eurovision, on ne peut pas faire de l'humour avec les jeux de mots en français. C'est-à-dire, tout le monde est passé à côté. C'est incompréhensible.
2: Bien sûr. Oui, mais c'est certainement des textes très particuliers qu'il faut présenter à l'Eurovision.
3: Oui,
2: parce
3: oui.
2: Que, voilà.
3: Là, on n'était pas prêts. Alors, ce qui est fou, c'est que là-bas, y a des bookmakers. Hein, on fait des conférences. Et les bookmakers nous donnaient gagnants, mais très largement devant. Mais c'est des intellectuels qui nous donnent gagnants.
2: Jean-Marc, la France, elle est donnée gagnante souvent. Regarde
3: hier soir,
2: on avait l'impression que c'était fait.
3: C'était fait.
2: Et rappelle-moi, Serge, on a pris combien hier soir ?
3: 2-0.
1: 2-0 ?
3: Oui, quand même pas 3. Hein. Ça a failli. Hein.
2: C'était pas loin. T'as une question à poser, je crois.
1: Non,
2: parce que je te vois m'observer en disant, est-ce qu'il va se taire?
1: J'étais en train de dire, de toute façon, on méritait pas de gagner. Voilà, c'est pas le but de l'émission.
2: Mais on peut faire cette virgule, c'est pas grave, parce que on peut le dire à l'antenne, c'est pas grave. Jean-Marc, le sport, le foot, tout ça, ça l'intéresse pas particulièrement.
1: Je suis plutôt rugby, tu sais bien.
2: La Bechig, la fameuse Bechig.
3: Moi, j'ai une passion pour le Tour de France.
2: Ah oui,
1: oui.
3: Ah, mais énorme.
1: Mais oui,
2: d'accord.
1: Je suis comme toi.
3: Ah ouais.
1: Ah,
3: je fais pas de vélo. J'en ai fait comme quand tout enfant qui fait du vélo, mais c'est tout.
2: Avec les stabilisateurs.
3: Mais avec mon grand-père, mon grand-oncle qui regardait, qui eux adoraient le vélo, faisaient du vélo. On regardait ça et je regarde tous les étés. D'ailleurs, cet après-midi, j'ai mon ordinateur pas loin de mon piano pour regarder ce qui se passe quand même un petit peu parce que...
1: C'est encore une étape de montagne cet après-midi.
3: C'est une étape de montagne.
1: 160 km.
3: Hier, c'était pas ultra passionnant.
1: Non.
3: Non. Mais cet après-midi, peut-être. Voilà.
2: J'ai un petit peu de chance que les étapes se terminent aux alentours de 17h.
1: C'est ça.
2: Parce qu'au moins, je sais qu'il sera présent sur son piano pour répéter, pour faire le filage sans problème.
3: Voilà.
2: Avant, ça va être plus dur.
3: Non, de le canaliser, ça va être plus dur. Ça passe bien, bien avant, bien entendu. Mais c'est vrai que comme cette année, on a deux super coureurs.
1: Oui.
2: Sexas.
3: Paul Sexas et Lenny Martinez.
1: Baudouin aussi.
3: On a de bons coureurs. Et c'est un Tour de France chouette, bien sûr, dominé toujours par Pogacar, qui est incroyable ce coureur, mais bon, c'est comme ça, il y en a toujours un de temps en temps qui est au-dessus du panier.
2: Chaque génération. Que ce soit Merckx, avant c'était Hino, avant c'était Indurain, il y a toujours eu effectivement...
3: Mais lui, il est vraiment très fort.
1: Ouais, c'est un extraterrestre.
3: On
1: a l'impression qu'il force jamais.
3: Oui, là on change de sujet, je suis désolé.
2: Non, mais c'est bon.
3: J'ai entendu un coureur là qui disait, un coureur du peloton, je ne sais plus lequel.
2: Si tu parles devant le micro, pour une radio, c'est mieux.
3: C'est mieux, tu crois ?
2: Ouais,
3: mais je parle de sport, je suis du Tour de France. Et oui, j'ai un coureur qui disait, il y a autant de différence entre un coureur amateur et moi, qu'entre moi et Pogacar. Tellement ce gars-là est un extraterrestre. Ouais, c'est fou.
2: Alors, on disait ça aussi dans un autre monde sportif. Et vous le savez, avec Serge, on a une émission qui s'appelle Le Sport à la Loupe. En tennis, c'était pareil. Les gens qui avaient l'occasion de rencontrer soit Lendl, soit même Borg. Donc, je parle d'un temps que les moins de 20
3: ans
2: ne peuvent pas connaître. C'était un sport qu'on ne connaissait pas.
3: Ça jouait en fond de cour. Hein.
2: Oh, c'était fou.
3: Ouais.
2: Avec une balle bien haute.
3: Ouais, ça, je m'en rappelle quand même.
2: Avec un match, j'en ai parlé ici à cette antenne, contre Geoffrey, qui était à l'époque le premier joueur français, dans les années 74-75. J'ai assisté à un match en 5-7 à Roland-Garros sur le central, où Borg n'a mis aucune balle en dehors des limites.
3: Ah ouais.
2: Les points qui ont été marqués par François Geoffrey, c'était des points qu'il avait réussi à mettre en le dépassant physiquement. Mais pas une balle n'était sortie des limites du court en 5-7. Hein.
3: D'accord.
2: C'était quand même.
3: C'était des matchs très très longs parfois.
2: Ah oui, il n'y avait pas encore le tie-break à l'époque.
3: Ah oui, c'est ça.
2: Ouais, on savait pourquoi on payait notre place.
1: Pour en revenir au Tour de France, puisque tu es passionné, moi, pareil, je loupe jamais une étape.
2: Et moi donc.
1: J'espère qu'aujourd'hui, tu vois, ils vont l'attaquer, parce que je pense qu'hier, quand même, il a donné beaucoup.
3: Ah, il a donné beaucoup, hein, parce que quand même, il était un petit peu énervé là. que son équipier puisse pas l'amener au bout, ben, c'est normal, il était,
1: ouais.
2: il était cuit. Il y a eu un problème à ce niveau-là, hein. Ils n'avaient ouais. pas l'air contents de l'équipe. Hein.
3: Non. Pourtant, il a une équipe quand même forte, peut-être moins forte que ce qu'on croit, mais lui, il est, ouais. parce qu'il a attaqué de loin, et puis tu as vu, c'était une fusée quand même.
1: Oui, en 200 mètres, il a mis plus de 30 secondes ouais, à tous les fou. Autres. Quoi. Mais j'espère qu'aujourd'hui, il se fasse faire attaquer, parce que je pense qu'il en a plein les pattes, et il faut continuer à l'attaquer
3: voilà,
1: comme
3: et,
1: ça.
3: Et puis quand même, Vingegaard est un champion
1: oui.
3: exceptionnel,
1: mais
3: il a les ressources pour l'attaquer.
1: Mais oui.
3: Donc,
1: Vingegaard est exceptionnel, mais Pogacar est extraterrestre. Quoi, pour
3: c'est un extraterrestre, voilà. ouais. Mais bon, c'est un Tour de France vraiment intéressant cette année. Voilà.
2: Alors, vous êtes bien à l'écoute de Stade 2 sur France 3. Il est 20h et nous sommes avec Jean-Marc Sauvagnard qui vient de finir l'étape, l'étape
3: voilà.
2: du jour.
3: Ouais.
2: Il a fait Cabreton-Seignos.
3: Cabreton-Seignos.
2: Et il est arrivé juste devant Serge. Non, ouais. juste derrière Serge. Serge était là avant nous.
3: J'avais un vélo électrique.
2: Ah oui, c'est ça.
1: Moi, j'avais une question. Quand on fait des concerts comme toi, qu'on joue toujours les mêmes morceaux,
3: ouais.
1: est-ce qu'on les travaille encore tous
3: non.
1: les jours ?
3: Alors, oui, les morceaux du Michel, je les travaille tous les jours. C'est-à-dire que moi, j'ai un ami, pianiste, très bon pianiste, qui m'a dit, mais qui est pianiste accompagnateur, qui m'a dit, un morceau, tu ne sais pas le jouer tant que tu ne l'as pas joué au moins 1000 fois. Voilà.
1: C'est, ah oui c'est...
3: Donc, il y a des morceaux, pourtant il me semble que je les connais bien, mais...
2: T'es à 980
3: 980, mais putain. Je suis tous les jours à 980, je me dis... Et oui, il y en a que j'ai dû les jouer 1000 fois quand même. Mais je les redécouvre tous les jours, parce que tu dis, mais oui, mais là tu peux donner un peu plus d'intention, là tu peux ralentir, machin. En fait, c'est tort, il ne faut jamais penser comme ça, hein. Il faut se laisser porter par la musique, mais tu les redécouvres tout le temps, comme ce n'est pas du... piano, c'est vraiment du piano d'accompagnement, tu vois. Il faut vraiment que ta voix et ton piano soient ensemble. Il ne faut pas penser à autre chose quand tu chantes non plus, hein. Ça c'est important. Il y a des... Moi, je le vois, les gens qui jouent et qui pensent à leurs problèmes, à autre chose quand ils chantent. J'y suis attentif à ça, même s'ils jouent très très bien, hein, tu vois. Et voilà. Alors à la batterie, par contre, ouais, c'est différent. La batterie, j'en joue depuis que j'ai 12 ans, j'en ai 58. Et ouais, je travaillais plus. Mais c'est un tort parce que la technique, il faudrait la travailler tout le temps. Mais il y a un moment donné où tu n'as plus envie, quoi.
1: Et est-ce que tu respectes la partition à la note près ?
3: Michel, oui. Pour Michel, je enfin, en tout cas, la mélodie du chant, je la respecte à la note près. Le piano, je la respecte comme lui faisait. C'est-à-dire, je me permets des petites digressions D'accord. à des moments. Mais oui, je respecte à 98%. Ouais. Voilà.
1: D'accord. Et tu t'aperçois des fois que tu te dis, tiens, là, j'ai trouvé quelque chose que le prochain coup, je pourrais peut-être...
3: Mais c'est-à-dire que le truc, c'est que je pensais à ça de temps en temps, c'est que moi, les morceaux du Michel, je les connais pour certains... Enfin, je les connais, je ne les joue pas depuis 40 ans, mais je les ai en tête depuis 40 ans. Lui, il est mort à 45 ans, il y en a certains, il les a écrits à 40, tu vois. Dans Le Paradis Blanc, il n'a pas joué longtemps. Moi, je le connais depuis longtemps, Le Paradis Blanc, donc je peux me permettre des trucs en plus. C'est fou, ça, de se dire qu'il a joué sur scène, même des morceaux... Certains qu'il a joué moins que moi. C'est quand même délirant de se dire ça.
1: Ouais.
3: Il les a composés, il n'a pas pu les jouer longtemps. Quoi. Voilà. Donc je les joue un peu à sa place.
2: Ça, c'est chouette. C'est un bel hommage. Je rappelle que ce soir, on pourra trouver aussi un album
3: qui va
2: retracer cette soirée.
3: Qui porte
2: le nom
3: du
2: spectacle.
3: Ouais.
2: Voilà. Sur lequel, effectivement, c'est quelque chose que tu viens de produire uniquement. Hein. Je crois que il est très récent, cet album.
3: Non. Je l'ai fait avant de lancer les concerts.
2: D'accord.
3: Parce
2: que
3: j'ai commencé...
2: Il a au moins 2 ans.
3: Oui, j'ai commencé par cet album avant de faire le concert. Alors, avec des musiciens absolument exceptionnels. Je tiens à les citer. Alors, le gars qui a réalisé l'album avec moi, c'est un bassiste qui s'appelle Guillaume Stelly. Donc, le bassiste de Cabrel, de plein de gens comme ça. Le claviériste, parce que il ne faut pas mentir aux gens, je ne me sentais pas prêt quand on a fait l'album de faire tous les pianos. Donc j'ai pris un autre pianiste qui s'appelle Vincent Bidal, qui est le pianiste alors de Mylène Farmer, de Patrick Bruel notamment, pour dire, mais de gens, voilà, c'est le pianiste actuellement d'Alain Jean-Fort,
2: des plus grands.
3: Voilà, pianiste exceptionnel. Le batteur, ben, j'ai pris Mathieu Zirn, c'est le batteur de Véronique Sanson, hein, qui a été longtemps le batteur de Sanson. Donc, et le guitariste, j'ai pris Camille Rustam, le guitariste de Michel et de France Gall. Voilà.
2: D'accord.
3: Qui les a accompagnés, France Gall, sur les 15 dernières années, et Michel, 10 ans aussi.
2: Comment ils t'ont vu arriver, ces gens-là ?
3: Ben, c'est-à-dire avant de faire, j'ai fait deux maquettes tout seul. Deux maquettes tout seul, vraiment au piano. Je leur ai envoyé. Je vois, est-ce que vous ne voudriez pas ? Et ils m'ont dit, vu ton interprétation, d'accord, pas de souci. Et c'est Camille Rustam, je pensais qu'il me dirait non. Et il a été ultra enthousiaste. Il m'a même dit, viens, on va chez moi, on fera les guitares chez moi. Donc je suis parti chez lui faire les guitares avec le guitariste de tu imagines, le guitariste de Berger. J'étais avec lui, c'était fou, de France Gall. Et Camille m'a fait découvrir notamment une archive. Il revenait il a passé son confinement aux États-Unis. Et quand il est revenu, il a refait du rangement chez lui. Il est tombé sur, tu sais, ces vieux postes cassettes là.
2: Bien sûr.
3: Voilà. Il me dit, Michel me donnait toujours des cassettes audio. Il m'a dit, en me disant, tiens, travaille le morceau. Il m'a dit, je n'avais jamais écouté la face B de cette cassette. Il me dit, par curiosité, j'ai écouté. Et sur cette face B, c'est Michel qui est en train de composer Starmania. Il fait et donc là j'ai
2: quand
3: pleuré.
2: Quand on arrive en ville,
3: j'ai pleuré totalement. Donc tout, j'ai dit mais il faut que tu la rendes publique, parce que c'était pas possible. Il m'a dit mais non, je peux pas, c'est une trahison. Et donc il possède cette cassette où Michel fait ses premiers essais de Starmania. Tu imagines l'émotion.
2: Ouais,
3: c'est-à-dire j'étais pétrifié parce que là vraiment il est en train de faire, il s'enregistre. Tu vois, il s'enregistre. C'est juste fou.
2: Comment on passe de la rigueur, j'allais dire même du carcan de prof de maths à artiste déjanté, soit parce que dans les Fatal Picard, ce sont des textes plutôt humoristiques, rigolos et qui racontent la vie, mais d'une façon gaie, d'une façon enjouée, ludique, à cet artiste que tu es, alors, avec cette sensibilité. Parce qu'en tant que prof de maths, alors, tu ne pouvais pas, même pour le mec qui était au fond de la classe, lui donner un 6 s'il valait un 2.
3: Non, ça c'était dur. Moi je lui donnais plutôt 10 quand il valait 2. Mais parce que j'étais un prof très gentil, mais il fallait...
2: Dans le 9-3, tu avais intérêt.
3: Non, j'avais des élèves vraiment très... Moi, j'ai choisi volontairement les élèves les plus difficiles, hein, parce que je n'ai pas fait enseignant pour être prof de maths. Et je trouve que les maths, c'était mon domaine, et j'étais très bon en maths, très très bon. Mais j'ai fait de l'enseignement parce que, à un moment donné...
2: Tu voulais transmettre.
3: J'ai voulu transmettre, et je me suis... Parce que j'étais musicien avant, hein, ça. Je jouais dans un gros orchestre de bal. Et je me suis dit... Pour faire quelque chose de ta vie, alors faire de la musique, c'est faire quelque chose de sa vie, mais à un moment donné, j'ai eu envie vraiment de me dire sois utile. Voilà. J'étais pas plus utile du tout, mais j'ai eu l'impression de l'être pendant un moment donné. Donc je prenais des élèves en grande difficulté et j'avais, dans le collège où j'étais, quand même un directeur qui était formidable, parce que comme je prenais des élèves les plus difficiles, il m'avait donné quelques heures de musique, donc j'avais un piano aussi dans ma classe, j'avais une batterie et j'avais des ballons. Donc j'avais le droit à tout moment de quitter la classe et d'aller faire ce que je voulais avec eux. Donc tu vois, donc ça c'était formidable. Et les mathématiques, moi j'ai toujours vu la musique comme des mathématiques, hein.
2: Ça l'est.
3: Ouais.
2: Ça l'est, en moi, clair, ça l'est. Une partition, c'est...
3: Moi, la batterie, je la vois vraiment, c'est des mathématiques qui défilent dans ma tête. Mais le piano aussi, hein, c'est vraiment des mathématiques. C'est comme ça que j'ai appris d'ailleurs. Et donc je le vois comme ça. Donc la rigueur, je l'ai à ce niveau-là. Et puis ce côté Fatal Picard où là c'est les textes rigolos, je te dis, avec mes élèves, j'étais obligé de trouver des stratagèmes tout le temps pour les intéresser. Donc voilà.
2: Et ça t'a donné ce goût, ce goût de transmettre de cette façon-là.
3: Absolument. Ouais.
2: On va réécouter un petit peu de musique.
1: Ouais, on va écouter un morceau. On sait bien que de toute façon France Gall était indissociable de Michel Berger. Oui. Donc on va écouter un morceau de ces deux artistes. Voilà.
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1: Laissez passer les rêves, un morceau avec France Gall. Tu me disais qu'à cette époque-là, déjà, ils s'étaient séparés.
2: Ah oui, en fait, tout le monde ne le sait pas, mais ils ne vivaient plus. Alors, ils étaient très amis avec France Gall, toujours, hein, vraiment. Mais non, ils n'étaient plus ensemble. Quand Michel décède, donc à Ramatuelle en 92, dans leur propriété, hein, qu'ils avaient ensemble, ils venaient pour signer les papiers du divorce, en fait. Hein. Ça, peu de gens le savent. Je l'ai appris grâce à sa famille, en fait, dans le livre aussi, bien sûr. Mais oui, ils n'étaient plus ensemble, ils s'entendaient très bien, puisqu'ils avaient fait cet album Double Jeu et qu'ils faisaient une tournée ensemble. Voilà. Mais ils n'étaient plus ensemble. Michel, à ce moment-là, était avec une autre femme et elle avec un autre homme. Il était en train d'écrire un album, d'ailleurs, pour la personne avec qui il vivait. Album qui ne sera jamais sorti, parce que France Gall a tout fait pour qu'il ne sorte pas, je pense.
1: Ah voilà. Oui, donc il y avait quand même des tensions entre
2: après,
1: les deux.
2: Il y a eu des tensions après. Il y a eu des tensions après parce que France Gall a voulu qu'on croit que c'était le dernier homme de sa vie. Voilà. Enfin, qu'elle était la dernière femme de sa vie, plutôt. Ce qui n'était pas réellement le cas. Mais bon, c'est... Voilà. France Gall, c'était un peu la maîtresse dans le couple. Hein. Lui, il faisait de la musique et elle décidait un petit peu de tout le reste. Et elle a décidé après sa mort aussi.
1: D'ailleurs, elle a continué à faire une belle carrière.
2: Ah ben, elle a... belle carrière, mais qu'avec les chansons de Michel, puisqu'elle refusait les chansons de tout le monde, absolument. Et puis, je sais qu'il y en a qui lui ont emmené de belles chansons, même Pascal Obispo. Et elle disait oui, mais elle ne les faisait pas. Elle n'a voulu ne chanter que Michel. Il faut dire que Michel a transformé sa carrière, littéralement, parce qu'avant, elle était Lolita avec les chansons de Gainsbourg et d'autres, ou de son père, qui était absolument, pour certaines, ignoble. Et ne pourrait plus passer actuellement à la radio. Mmh. Voilà. J'ai découvert, enfin, il y a un moment, mais beaucoup de gens ne la connaissent pas. Il y a une chanson qui s'appelle La Petite. Mmh. Un duo France Gall, Maurice Biraud. Tu t'appelles Maurice Biraud.
3: Oh, très bien. Ouais.
2: Cette chanson est une chanson qui est une ode à la pédophilie, hein, on peut le dire, qui est incroyable. Tu te dis, mais actuellement,
3: ça pourrait même
2: Biraud
3: pas...
2: serait en prison, l'auteur de la chanson serait en prison, tellement la chanson est ignoble. Mmh. Voilà. Gainsbourg se foutait de sa gueule. Et éhontément France Gall, parce qu'elle était vraiment, à ce moment-là, elle vraiment... Ben,
3: Elle débutait,
2: elle avait 15 ans, 16 ans, et puis elle faisait ce qu'on lui disait, ce que lui disait son père. Et Michel, Michel lui a écrit des chansons. Puis la première chanson, c'est la déclaration d'amour, quand même. On passe des sucettes à la nid à la déclaration d'amour. C'est qu'il n'y a même pas le même niveau, quoi.
3: Oui, voilà. c'est pas la même ambiance. Hein.
2: Voilà.
3: C'est deux sons
2: différents. D'ailleurs, il y a une émission de télé où il y a Gainsbourg et Berger qui sont tous les deux au piano. Il dit « Ah, moi j'ai écrit ça », Michel dit « Moi j'ai écrit ça », etc. Et Gainsbourg qui est très condescendant avec Michel Berger, c'est dingue. Et pourtant, on entend bien, à la différence des chansons, qu'il n'y a pas eu le même... Ils n'ont pas fait les mêmes chansons, quoi. Alors que Gainsbourg est un auteur incroyable, il n'y a pas de doute. Hein. Mais voilà, il tenait pas compte des femmes, quoi.
1: C'était deux styles différents.
2: C'était deux styles très différents. Voilà.
1: Gainsbourg, c'est l'électron libre. Hein.
2: C'est l'électron libre, ouais.
1: Il faisait suivant son inspiration. Enfin, il tenait compte de personne. Il faisait ce qu'il avait à faire. Et puis,
2: oui.
1: Voilà.
3: Oui, et puis il avait eu aussi une autre période dans sa reconnaissance d'artiste.
2: Oui.
3: Il a fait partie de ces artistes dans les années 50, enfin en fin des années 50, début des années 60, où il a fallu, comme on le disait, manger de la vache enragée
2: pour arriver
3: à être connu. Quand je pense que Aznavour a été connu à 45 ans et qu'il a été le secrétaire d'Édith Piaf, et que, si tu veux, tous ces gens-là ont vécu dans une mouvance incroyable de créativité et de création.
2: Ah, oui.
3: Et ils ont explosé très tard, alors que Michel Berger, dès qu'il a commencé à écrire, boum, le succès est arrivé.
2: Pas en tant que chanteur.
3: Non, pas en tant que chanteur.
2: En tant qu'auteur.
3: Compositeur
2: pour les autres. Auteur et compositeur pour les autres. Vraiment, le succès arrive avec la groupie du pianiste, alors qu'il a déjà fait 4-5 albums et beaucoup d'albums pour les autres.
3: Ouais,
2: comme chanteur, bon, mais il n'a pas de voix, Michel, hein, c'est comme moi, comme beaucoup de chanteurs français. C'est des chanteurs avec des timbres, mais qui ne sont pas des chanteurs à voix. Donc il a été reconnu à ce moment-là. Bien sûr, il avait déjà fait des albums incroyables pour Franck Gall, Françoise Hardy ou autre. Mais
3: Alors, sa vie sentimentale à Michel Berger, elle a quand même été assez chaotique. Hein,
2: ouais.
3: Parce que entre Véronique Sanson et effectivement France Gall, ça n'a pas été des autoroutes. Hein,
2: ah non.
3: Ça n'a pas été constamment des autoroutes. Est-ce que dans son écriture, ça se ressent, toi qui l'interprètes?
2: Ah oui, ben moi je franchement il y a 10 albums de Michel Berger qui s'appellent Michel Berger, enfin en tant que Michel Berger
3: oui.
2: Il n'y a pas une seule chanson qui ne parle pas de lui, enfin il se passe des choses à travers lui qui se ramènent à lui, hein. Et c'est beaucoup, beaucoup, beaucoup de déchirures, de questionnements, de questionnements sur, sur l'amour, sur la vie, etc. Tout le temps, tout le temps. Même dans les chansons où on ne pense pas que c'est ça, quand on rentre en profondeur, on se dit « Ah mais oui, bien sûr ».
3: Alors moi, là, je vais te poser, Jean-Marc, une question parfaitement technique. La technique de l'écriture. Tu écris.
2: Oui.
3: Tu écris, puisque tu écris pour les Fatal Picard. Et puis tu écris. Tu aimes les mots.
2: Ouais,
3: tu aimes
2: les mots. J'ai fait beaucoup pour moi des chansons aussi que personne n'entend des fois parce que je les enregistre pas.
3: Comment on fait pour être un auteur qui écrit pour les autres ? À quel moment la dichotomie existe entre quelqu'un qui a envie d'exprimer ses sentiments, ses opinions, ses émotions et qui tout d'un coup reçoit une commande d'un artiste ?
2: Alors, ça ne m'est pas arrivé beaucoup, moi, parce que j'écris beaucoup pour le groupe, j'écris aussi beaucoup pour moi. Ça m'est arrivé quelques fois parce qu'on m'a eu demandé des trucs. C'est plus facile d'écrire pour les autres. Parce que c'est une...
3: C'est plus facile.
2: Ah ouais. Moi, je trouve que c'est beaucoup plus facile parce qu'il y a une commande. Et donc, moi, je suis assez cartésien dans ma façon d'écrire. Hein.
3: Mathématicien.
2: Très mathématicien. Donc, j'étudie toutes les possibilités. Voilà. Donc, alors, à la différence de Laurent, qui, lui, est très littéraire et part de suite.
3: Qui est un des quatre. Hein.
2: Qui est un des quatre, vraiment. Et c'est vraiment deux façons d'écrire totalement différentes. Et oui, chaque fois que j'écris pour les autres, alors j'ai fait des... Moi, j'étais manager de pas mal d'artistes, notamment d'artistes enfants. Il y a eu Lou qu'on a pu voir. J'écris beaucoup de chansons pour Lou. J'écris deux albums complets pour des gamins qui s'appelaient Max et Mango, qui ont été grosses vedettes il y a 12 ans. On avait repeint Gulli, etc. Donc, tu vois, c'était des chansons pour les enfants. Donc, comment écrire pour les enfants ? C'était facile. J'ai écrit, par exemple, la plus... grosse histoire d'écriture pour les autres, je ne peux la raconter à la radio parce qu'il n'y a pas grand monde qui la connaît. C'était un été, j'étais chez mes parents dans le midi, quelques jours de repos, et je reçois un coup de fil au téléphone, c'était tard le soir, c'était 22h30, un truc comme ça, et une voix un peu slave au téléphone qui me dit « Bonjour, vous êtes Jean-Marc Sauvagnard ?» Je dis « Oui, je dis, voilà, c'est un mafieux, qu'est-ce qui se passe ?» Il me dit «
3: Qu'est-ce qu'a fait mes
2: parents ? Vous écrivez les chansons pour les Fatal Picard ?» Je dis « Oui, qu'est-ce que c'est ? Qu'est-ce qui se passe ?» Il me dit « Je suis Vladimir Kosma. »
3: Oh, quand même.
2: Et là, je dis Vladimir Kosma.
3: Le vrai?
2: Je lui fais Rabbi Jacob, je lui fais La Boum. Ouais. Mais oui. Mais voilà, on est en train de faire la comédie musicale Rabbi Jacob. On n'arrive pas, il y a des chansons que les autres auteurs n'arrivent pas à écrire. C'est cool.

0: appartement dans le 6e, dans son bureau avec un immense piano, des papiers de partout, et une dame assise à son bureau de dos. Je rentre, moi je suis passionné de la chanson française, donc je connais tous les auteurs, compositeurs français. Et là, il me dit, Madame Vlyn Bugy. Et là, mes grands yeux, Vlyn Bugy, qui a écrit les plus grandes chansons de Claude François, etc. C'est son père qui avait écrit J'ai la rate qui se dilate, etc. Une des plus grands auteurs français. Et là, il lui dit, voilà Vlyn, Jean-Marc Sauvagnard des Fatal Picard, qu'on ne connaissait pas bien sûr, qui va écrire telle et telle chanson et qui va écrire Salomon. Salomon, vous êtes juif. Salomon, tu es juif. Et elle lui dit, mais c'est moi qui ai écrit de la chanson. Et là, ils se mettent à s'engueuler. Mais à s'engueuler, moi, tout penaud. Elle quitte le bureau en claquant la porte, tu me reverras plus jamais, machin. Moi, je me dis, mais qu'est-ce que je fais là?
1: Oui.
0: Qu'est-ce que je fais là? Et là, il me sort les partitions, moi qui ne sais pas lire une note. Hein. Il me sort les partitions, il me dit, voilà, vous devez écrire ça, celle-là, celle-là, celle-là, dont Salomon, vous êtes juif. Et je dis, mais si elle a écrit déjà, Madame Bugy, je ne vais pas écrire. Il me dit, on s'en fout d'elle, machin. Ok, bon. Et il me dit, et surtout, vous ne touchez pas une note. Il me dit, si c'est, s'il y a deux croches, ce n'est pas une noire. Oh là là là là là là. Et donc, je me vois discuter avec lui. Quand même, bon. Et là, c'était de la commande pure, parce que je regarde le film, tu imagines, il faut écrire la chanson. C'est là qu'il y a la chanson, une des chansons phares. Donc, j'écris les chansons de trois chansons de la comédie musicale Rabbi Jacob, avec Laurent, le guitariste et Fatal Picard. Et c'est rigolo parce que je me vois l'appeler une fois au téléphone, tout penaud aussi, en lui disant.
1: C'est prêt.
0: En lui disant, non, mais là, vraiment, il y a un mot, il me faut trois croches. Et non, non, il me dit, c'est une noire, une croche. Changer le mot. Je lui dis, oui, mais c'est quand même mieux. Non, il n'y avait pas de discussion avec
1: Cosma.
0: Donc voilà. Donc c'est quand même. Alors là, c'était très compliqué parce qu'il y avait une contrainte mélodique. Voilà.
1: Merci beaucoup, Jean-Marc. Merci d'avoir pris du temps, car je sais que tu as besoin de te concentrer pour le spectacle de ce soir. Je rappelle que tu seras sur scène ce soir à la salle Fart. Au casino de Cap-Breton, c'est à 21h. Venez vers 20h, je vous le conseille.
0: Venez.
1: Parce qu'il y a une très grosse intendance dans cette organisation, puisque je suis tout seul. Donc, si vous voulez rentrer en temps et en heure, venez aux alentours de 20h. En tout cas, nous serons sur place et on vous attend avec beaucoup de bonheur. Merci Jean-Marc.
0: Merci beaucoup et à ce soir.
1: À ce soir, à bientôt. Merci beaucoup Sergio.
2: Merci à vous deux, merci les auditeurs et portez-vous bien.
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2: Bienvenue aux lectures d'été des fanfictions lues tout l'été par Sonorus. Secret de Serpentard, tome 2. Le pensionnat Wimbley. Dans le tome 1, nous avons découvert ce qui a bercé la dernière génération de la famille Black, de l'enfance à l'entrée dans l'âge adulte. Comment les trois sœurs Black ont rencontré et appris à connaître leurs cousins? Comment le sort s'est acharné sur leur famille malgré la grandeur affichée? La rencontre de Bellatrix avec Voldemort, celle d'Andromeda et de Ted Tonks, et enfin, celle de Narcissa et de Lucius, jusqu'à leur mariage. Dans l'épisode précédent, il nous a été décrit l'animosité de Lucius à l'endroit de Madame Wimbley et de son pensionnat, avant d'y entrer et d'en observer quelques moments de vie.
3: Le hall d'entrée était une grande pièce simple au mur blanc, pourvue de trois petites portes et de bancs en bois rustique. Un étendard violet pendait du plafond, brodé du fameux hibou argenté. « Asseyez-vous, » dit William Penswick en désignant un des bancs en bois. « Mrs. Wimbley va vous recevoir. »« Combien de temps devrons-nous attendre ?»« Comme vous pouvez l'imaginer, Mrs. Wimbley est très occupée, » dit William Penswick. « Elle vous recevra dès qu'elle le pourra. » « Nous n'avons pas toute la journée, » grinça Lucius. « Oh, bien sûr, vous pouvez tout à fait revenir un autre jour. Nous sommes à votre disposition, Mr. Malfoy. » William Penswick grimaça un sourire faussement aimable, puis retourna dans le jardin. Lucius poussa un soupir agacé, tandis que Narcissa se mit à examiner le reste de la pièce avec attention. Le long des murs s'étalait une frise composée de 20 photos d'enfants, une par année, chacune comptant de plus en plus d'enfants souriants. Certains n'apparaissaient qu'une seule fois, mais la plupart d'entre eux étaient présents sur au moins 4 ou 5 photos, de telle sorte qu'on pouvait les voir grandir au fur et à mesure des années. « J'espère que nous n'allons pas attendre trop longtemps, » dit Lucius en s'asseyant sur un des bancs. Narcissa resta debout et suivit des yeux la frise d'enfants souriants. Avec un pincement au cœur, elle posa une main sur son ventre désespérément plat. « Alors, la plupart de ces enfants sont… »«
4: Des sangs de bourbe ? Bien sûr. Aucune personne sensée n'accepterait de faire élever son enfant ici. Les parents de ces mouflets sont soit des moldus, soit des sorciers imbéciles qui ne comprennent rien à la magie. »
3: Mais au moins, au lieu d'être influencés par leur famille moldue, ces enfants sont éduqués par des sorciers, non ?
4: Parce que tu crois qu'Eleanor Wimbley leur donne une éducation digne de ce nom ? Crois-moi. Elle passe son temps à leur raconter que les moldus et les sorciers sont faits pour s'entendre, et surtout qu'ils sont égaux en termes d'intelligence. On ne peut pas imaginer de telles bêtises. »
3: Narcissa haussa les épaules et vint s'asseoir à côté de lui sur le banc. « Je suis fatiguée, » soupira-t-elle en posant la tête sur son épaule. Elle espérait que Lucius la réconforte, comme il savait si bien le faire, mais il était bien trop préoccupé par la mission que lui avait donnée son père.
4: « Je vais demander à ce vieillard de l'appeler immédiatement, » dit-il en se levant. « Je n'ai pas de temps à perdre. »
3: Il s'éloigna à grands pas et sortit à nouveau dans le jardin. Narcissa appuya sa tête sur le mur de pierre blanche et poussa un nouveau soupir très las. Elle resta ainsi plusieurs minutes à regarder le plafond drapé de mauve. Puis elle réalisa que quelqu'un parlait d'une voix douce dans l'une des pièces voisines. Intriguée, elle se leva et se mit à la recherche de la provenance de cette voix. Son ouïe la guida jusqu'à l'une des portes en bois. Timidement, elle l'entrouvrit et la voix se fit plus distincte. Elle jeta un regard derrière elle. Le hall d'entrée était toujours désert et silencieux. Elle ouvrit entièrement la porte et fit quelques pas dans un couloir aux murs blancs et lumineux, couvert de dessins d'enfants. La voix provenait d'une pièce sur la gauche de Narcissa, où un jeune homme était assis en face d'une minuscule petite fille. C'était lui qui parlait avec une voix aussi douce. Lorsque Narcissa apparut dans son champ de vision, il lui adressa un bref sourire, puis reporta son attention sur l'enfant. Autour d'eux, la pièce était remplie d'objets et d'accessoires tout aussi étranges les uns que les autres, étiquetés avec soin. Des gants protecteurs, des chaussures gravitationnelles, des casques anti-pousses de cheveux, mais aussi de la peinture contre les transplanages intempestifs et les détecteurs d'étincelles magiques.
4: « Tu es vraiment sûr, Romehald ?»
3: Tous les deux contemplaient une paire de gants noirs très fins, brodés de runes avec du fil argenté, posés sur la table devant la petite fille. Elle parlait avec une voix craintive et maintenait ses mains en l'air comme si quelqu'un la tenait en joue. Elle avait manifestement très peur de toucher quoi que ce soit.
4: « Ne t'en fais pas, tu ne détruiras rien, » dit le jeune homme.
3: « Ces gants te conviendront parfaitement, je les ai faits pour toi. » La petite fille regarda les gants avec un air circonspect. Elle avait les cheveux courts, châtains, ébouriffés et coupés de façon anarchique. Ses yeux clairs étaient profondément cernés et on pouvait deviner sa détresse à ses vêtements trop larges, ponctués de cratères brûlés, et à la maigreur extrême de deux bras qui en émergeaient.
4: « Alors, il ne risque pas d'exploser ?»«
3: Non, Livia.
4: Regarde les dessins que j'ai brodés dessus. » Ce sont des motifs enchantés. Ils vont absorber la magie qui s'échappe de tes mains et t'empêcher de faire exploser des objets. On essaie ?
3: Avec une grande appréhension, la petite fille abaissa sa main gauche et attrapa les gants du bout des doigts. Quelques crépitements laissèrent une marque de brûlé sur la table, mais les gants restèrent indemnes. Elle les enfila avec une émotion mal contenue, puis le dénommé Romehald lui tendit un crayon à papier.
4: « Tiens, dit-il, prends-le. »
3: La petite Livia toucha prudemment le crayon à papier. Rien ne se produisit. Ébahie, elle le prit dans sa main et le regarda comme s'il s'agissait du plus précieux des trésors.
4: « Ça marche !»
3: dit-elle, les yeux brillants. Moins surpris, Romehald semblait néanmoins aussi émerveillé qu'elle.
4: « Ça veut dire que je vais pouvoir écrire comme les autres ? Me brosser les dents toute seule ?»
3: Elle tenta maladroitement de manipuler le crayon, mais cela faisait manifestement très longtemps qu'elle n'avait rien tenu entre ses doigts. Le crayon lui échappa des mains et tomba sur le sol avec un son mat.
4: « Ne t'en fais pas, » dit Romehald. « Nous allons faire plein de petits exercices pour te réhabituer. Les gants sont peut-être un peu grands pour toi. Je vais les ajuster. »
3: Pendant que le dénommé Romehald avait le dos tourné, Narcissa s'éloigna et retourna s'asseoir sur le banc du hall d'entrée, embarrassée et perplexe. Avant qu'elle n'ait eu le temps de réfléchir à ce qu'elle venait de voir, des bruits de pas parvinrent à ses oreilles. Elle se redressa et tendit le cou, curieuse de voir à quoi pouvait bien ressembler Eleanor Wimbley. Mais les deux femmes qui apparurent dans l'encadrement de la porte ne prêtèrent aucune attention à Narcissa. La plus jeune des deux pleurait et la deuxième l'entraînait vers le jardin. Deux badges indiquaient leurs prénoms. Elsidie et Cardelia.
4: « Là, là, allons prendre l'air. Ça va te faire du bien. »
3: La jeune femme tenait des lunettes cassées dans sa main et avait une marque rouge en dessous de l'œil.
4: « Raconte-moi, » dit doucement l'autre femme en lui prenant la main. « C'est la petite nouvelle, Cheryl, » sanglota la première. « C'est impossible de s'occuper d'elle. On arrive à peine à rentrer dans sa chambre. Elle arrive à grimper au mur et réduit tout ce que nous lui donnons en poussière. » Chaque fois que nous essayons de la rassurer, ses pupilles s'embrasent et quelque chose de terrible se produit.
3: J'imagine que vous avez installé tous les sortilèges de protection nécessaires.
4: Bien sûr, nous avons suivi la procédure habituelle, mais cela fait plusieurs jours que c'est comme ça. On n'en peut plus. Et les recherches sur ses parents ne donnent rien. Ils se sont tout simplement volatilisés. Vraiment, c'est trop horrible.
3: Elle doit bien le sentir, hélas. Et maintenant, que fait-elle ?
4: Elle dort.
3: C'est bien. Je passerai la voir dans l'après-midi, d'accord ? C'est une situation difficile. Il faut que nous nous relayions. En attendant, repose-toi. Elles échangèrent un pâle sourire.
4: Les premiers mois ici, ça n'est jamais facile, poursuivit celle qui semblait plus expérimentée.
3: Et c'est vrai qu'il arrive que certaines situations restent insolubles pendant un long moment, malgré toute notre bonne volonté. La première chose à faire, c'est de s'entraider. Elles franchirent la porte d'entrée et leurs voix s'évanouirent dans le jardin. Narcissa se tassa sur le banc, de plus en plus mal à l'aise. Elle commençait à regretter d'être venue lorsqu'un autre bruit de pas se fit entendre depuis la porte qui se trouvait en face d'elle et une femme entra dans la pièce. C'était une femme noire de peau, de taille moyenne, vêtue d'une simple robe violette. Ses cheveux crépus étaient tressés et piquetés de perles argentées.
4: « Bonjour !» lui dit la femme avec un grand sourire. « Vous devez être Mrs. Malfoy. Je suis Eleanor Wimbley, la directrice de cet établissement. »
3: Narcissa se leva, incapable de lui témoigner autre chose que du respect. Eleanor Wimbley était bien plus âgée et plus petite qu'elle, et Narcissa était habillée de manière beaucoup plus élégante. Mais elle se sentait tout de même intimidée par sa présence. Malgré sa robe banale, ses mains calleuses et l'absence de pierres précieuses accrochées à son cou, Eleanor Wimbley avait une allure envoûtante, et son visage rayonnait de sagesse et de douceur.
4: « Vous souhaitiez me parler, je crois ?»«
3: C'est-à-dire que... mon mari était justement parti vous chercher, » bafouilla Narcissa en regardant vers la porte qui donnait sur le jardin.
4: « Eh bien, il aurait mieux fait de m'attendre ici.
3: Puis-je vous faire visiter en attendant son retour ?»
4: Narcissa regarda vers le jardin et aperçut Lucius qui arpentait le fond du terrain en fulminant.
0: « Ne vous en faites pas. Votre mari nous rejoindra en chemin. Venez, suivez-moi. »
4: Eleanor Wimbley s'était lentement approchée d'elle. Elle lui prit délicatement le bras et l'entraîna vers la porte qui menait vers le dédale infini des couloirs du pensionnat. Narcissa n'opposa qu'une faible résistance, hypnotisée par la douceur et l'enthousiasme d'Eleanor Wimbley. En ouvrant une des trois portes du hall d'entrée, elles entrèrent dans un couloir courbé qui semblait suivre le mur extérieur du pensionnat. Le couloir, au mur de pierre blanche, était ponctué de portes ouvertes qui donnaient sur des salles de classe ou de jeu, toutes différentes, mais toutes circulaires. « Pour que personne n'aille jamais au coin !» plaisanta Eleanor Wimbley. La salle de géographie donnait l'impression de rentrer dans un globe terrestre grandeur nature. Dans la salle dédiée aux mathématiques, des prismes et des sphères colorées lévitaient dans les airs. Dans celle dédiée à l'histoire, une frise chronologique d'une complexité inimaginable défilait lentement sur les murs et en touchant une partie, on avait accès à d'innombrables photographies d'époque et aux séquences d'archives correspondantes.
3: « Vous voyez ?» disait gaiement Eleanor Wimbley. « Nous ne leur apprenons pas à se servir de la magie. Ils sont beaucoup trop jeunes pour cela. Mais nous essayons de leur apprendre à contrôler leur pouvoir et à maîtriser leurs émotions, ce qui revient souvent au même à cet âge-là. Et pour cela, nous essayons de leur expliquer comment fonctionne la magie qui habite en eux, mais aussi le monde dans lequel ils vivent et comment les sorciers et les moldus interagissent entre eux. »
4: Narcissa songea, honteuse, qu'elle n'avait aucune connaissance de tout ce dont Eleanor Wimbley parlait. Heureusement, la directrice du pensionnat changea de sujet pour décrire à Narcissa l'organisation de son établissement. Le pensionnat était ouvert à tous les enfants qui en avaient besoin, indépendamment de la nature de leurs parents. Eleanor Wimbley insistait bien sur ce point. Elle les recueillait à la demande des familles qui étaient à bout de force, ou bien elle recevait un signalement de la part de sorciers qui avaient identifié un jeune sorcier méconnu en détresse. Dans ce dernier cas, elle menait l'enquête pour savoir s'il s'agissait réellement d'un petit sorcier, et si c'était bien le cas, elle s'autorisait à rendre visite à la famille en question, pour leur expliquer pourquoi les murs de leur maison s'étaient transformés en sucre d'orge, ou pourquoi l'aîné de la fratrie avait vu ses cheveux devenir orange après une dispute avec son petit frère, et en quoi tous ces événements désagréables étaient totalement indépendants de la volonté de leur enfant. Cette révélation menait à plusieurs types de réactions. Les parents étaient souvent soulagés de trouver une explication à tous ces incidents, mais d'autres étaient parfois horrifiés ou simplement perplexes. Eleanor Wimbley leur proposait alors son aide, soit par le biais de visites répétées à domicile, soit en hébergeant temporairement leur petit sorcier. Le choix était souvent difficile. Les parents détestaient l'idée de se séparer de leur enfant, souvent jeune, mais la situation était parfois si difficile pour tout le monde qu'on finissait par en arriver là. Évidemment, les parents pouvaient faire revenir leurs enfants auprès d'eux à n'importe quel moment, mais en dehors des vacances scolaires, cela arrivait très rarement, et les familles pouvaient venir au pensionnat autant qu'elles le souhaitaient.
3: « Vous hébergez des parents moldus ?» s'étrangla Narcissa en apprenant cela. « Et ils voient tout ça ?»«
4: Bien sûr, nous les accueillons à tout moment. Ce sont de très jeunes enfants, vous l'avez bien vu. Je n'ai pas la prétention de remplacer leur famille. » Souvent, lorsqu'ils emmènent leur enfant ici pour la première fois, ils restent plusieurs jours avec eux pour la transition. Et pour les parents qui le souhaitent, c'est l'occasion de se familiariser avec les principes fondamentaux de la magie.
3: Narcissa ouvrit de grands yeux ronds. Des moldus qui apprenaient la magie ? Elle pria intérieurement pour que son père n'ait jamais vent de cette conversation.
4: Je parle des principes théoriques, bien entendu.
2: À demain sur Côte Sud FM. 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
2: 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Bonjour à toutes et à tous et bienvenue sur Côte Sud FM 90.3 ou côtesudfm.fr. Vous êtes dans Jardin d'ici et j'espère que vous y êtes bien. Je suis Loïc Bance, paysagiste, conseil aux particuliers et concepteur de jardins et j'ai le plaisir d'animer Jardin d'ici tous les mercredis de 14 à 15h, rediffusion le dimanche à 14h et dès 15h. Ce jour, sur mon blog jardinage, loicbance.canalblog.com, menu radio jardin d'ici, où vous pourrez lire ou réécouter cette émission, mais elle sera bien sûr enrichie de liens pour approfondir le sujet ou visualiser certaines plantes ou autres descriptions. Un jardin n'est jamais seulement un décor, c'est un espace vivant. C'est un refuge, parfois même un rempart, et dans certaines régions, il devient aussi une ligne de défense. Chaque été, la même inquiétude revient dans les zones boisées du sud-ouest de la France, du Pays Basque aux Landes, en passant par de nombreuses communes rurales, celles du feu. Les incendies de forêt ne sont plus des événements exceptionnels, ils deviennent des réalités régulières, parfois violente, rapide, imprévisible. Alors, dans ce contexte, une pratique longtemps perçue comme une contrainte administrative prend aujourd'hui une dimension beaucoup plus large, le débroussaillage. Mais avant de se lancer dans les broussailles, je vous propose le menu de cette émission. La petite phrase qui lance le sujet, la lune de la semaine, les dires de nos anciens au jardin, l'agenda vert et notre sujet, le débroussaillage entre jardin et sécurité. Alors la petite phrase de la semaine, c'est la suivante. Nous sommes dans les broussailles, croisons-nous l'herbe mauvaise, un crin mental qu'il faut arracher par poignée pour découvrir le paysage qui nous entoure. Alors une belle petite phrase un petit peu poétique de Monsieur Christian Charrière, qui était journaliste et écrivain français, qui est né en 1940, il nous a quittés en 2005. On poursuit Jardin d'ici avec la lune de la semaine. Alors allumez vos feux, quand je parle de feux, on parle de feu de broussailles, là je parle de feu de voiture, si vous vous déplacez la nuit, parce que 0% d'illumination ce jour. Alors la lune est croissante en phase descendante, en jour feuille ce mercredi, puis fruit jeudi, vendredi et samedi, avec à noter quand même un nœud lunaire le vendredi 17 juillet, je vais y arriver, mais à 2h30. Donc, pas de souci pour travailler au jardin, 2h30, moi je suis au lit. 4 heures avant, 4 heures après aussi. Alors, surtout que la lune, elle est descendante cette semaine, ce qui va nous permettre de récolter, de planter, de rempoter, de tailler, d'amender et aussi fertiliser. Ensuite, dimanche, lundi et mardi, la lune sera en période racine. Et on poursuit avec les dires de nos anciens au jardin. Dimanche 19 juillet, à la Saint-Arsène, mais au sec tes graines. Alors, moi j'aime bien ce proverbe. Pourquoi ? Parce que la conservation des graines est un aspect crucial pour assurer une récolte future. Réussie surtout, hein, si on veut bien les conserver. Pourquoi ? Mais parce que l'humidité peut entraîner la détérioration des graines, les rendre inutilisables ou réduire surtout leur taux de germination. Ainsi, cet adage rappelle l'importance de prendre soin des graines en les stockant correctement, donc à l'approche de la Saint-Arsène. Donc c'est valable pour vos graines et autres récoltes, je pense aussi aux pommes de terre ou aux crosnes du Japon. Ah, des vieux fruits là, des vieux légumes anciens qu'on a oubliés. Mais c'est quoi la crosne du Japon ?
3: Crosne, qui s'écrit C-R-O-S-N, c'est un nom masculin dont le nom français vient de la ville de Crône en Essonne, ville où cette plante fut cultivée la première fois en France en 1882. Le crône est donc une plante potagère, vivace, cultivée pour ses tubercules comestibles et originaire du Japon.
2: 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Allez, on poursuit avec l'agenda vert. Alors, dans le cadre de la déclinaison régionale du plan national d'action en faveur des libellules et de la politique Nature 40 du département des Landes, le Conservatoire d'espaces naturels de Nouvelle-Aquitaine et le département s'associent une nouvelle fois pour vous proposer un concours photo sur le thème des libellules, mais pas n'importe quelles, les libellules landaises. L'objectif, c'est d'améliorer les connaissances, telles que l'inventaire des espèces, et surtout de sensibiliser le grand public aux enjeux de la préservation et de la biodiversité. Alors, comme tout concours, il y a quelque chose à gagner et moi je trouve que c'est pas mal pour ceux qui aiment la photo. Une demi-journée de formation à la photographie animalière et ensuite une impression A3 sur un dibon de son cliché. Alors j'anticipe, hein, c'est quoi un dibon ? Le dibon est un support plan fabriqué à partir d'une plaque de polyéthylène. C'est une matière plastique hein, qui est prise en sandwich par deux fines plaques d'aluminium. Ça va assurer une longévité maximale et les trois couches ainsi faites sont thermoliées entre elles et on obtient une plaque qui est légère mais quasiment indéformable. Alors vous avez jusqu'au 30 septembre pour envoyer vos plus belles photos 2026 des libellules. Infos et modalités de participation, vous allez sur le site xland-du6info.fr et vous aurez toutes les informations utiles. Et on va attaquer avec notre sujet, le débroussaillage entre jardin et sécurité. Alors, parler de débroussaillage, c'est aussi accepter quand même le petit bruit de fond de cette machine qui est assez bruyante. Alors, c'est aussi parler de jardinage, mais pas au sens esthétique du terme, quoique ce n'est pas non plus parler de propreté ou d'ordre, c'est parler de sécurité, de prévention, de survie parfois. C'est parler de la relation entre l'homme, son habitat et le milieu naturel qui l'entoure. Alors, c'est surtout comprendre qu'un jardin, lorsqu'il est situé en zone exposée, n'est pas seulement un espace privé. Il devient, on peut dire, une interface entre la forêt et votre maison. Et ce sujet fait suite à notre dernière émission de Jardin d'ici, La forêt, épisode 1. Pourquoi ? Puisque parler de la forêt, si on veut qu'elle existe, la faire perdurer, c'est aussi débroussailler. Le débroussaillage est souvent mal compris. Pour certains, il évoque une forme de destruction de la nature, une coupe excessive. Pour d'autres, il reste une obligation obscure, rappelée par une lettre de la mairie ou un arrêté préfectoral que l'on découvre parfois trop tard, ou bien même une amende bien bien salée, 1500 euros. Alors là, je crois que là, vous allez être un petit peu plus attentif. Alors, quand on prend le temps de comprendre sa logique profonde, on réalise qu'il s'agit d'un des gestes les plus intelligents et les plus efficaces pour limiter les dégâts des incendies. Le débroussaillage est souvent réduit à une image simple, couper de l'herbe sèche autour d'une maison. En réalité, c'est beaucoup plus subtil. Il s'agit de casser ce qu'on appelle les continuités végétales qui permettent au feu de progresser. Une herbe sèche peut sembler anodine, mais elle peut transmettre une flamme à un arbuste qui lui-même peut transmettre le feu à une branche basse, puis à la couronne d'un arbre. C'est ce que l'on appelle en écologie du feu l'échelle de combustible. Et précisément, c'est ce que le débroussaillage cherche à interrompre. Mais avant d'entrer dans le détail technique, il faut comprendre une chose essentielle. Le débroussaillage n'est pas une action isolée. C'est un élément d'un ensemble beaucoup plus large de prévention des incendies. Il fait partie d'une stratégie globale qui inclut l'aménagement du territoire, la gestion des forêts, les accès pompiers, la sensibilisation des habitants et même la manière dont nous concevons nos jardins. Alors dans les régions comme le Pays Basque ou les Landes, où la végétation est quand même assez dense, souvent composée de pins, de landes, de fougères et de broussailles, ben, le feu y trouve facilement du combustible. Ajoutons à cela les périodes de sécheresse de plus en plus longues, les épisodes de vent chaud et l'urbanisation qui rapproche les habitations des espaces naturels, et l'on comprend pourquoi la question du débroussaillage est devenue centrale. Alors ce que nous allons voir ensemble dans cette émission, c'est finalement une manière de repenser notre rapport au jardin. Un jardin n'est pas seulement un lieu que l'on embellit, c'est aussi un espace que l'on organise, que l'on structure et parfois que l'on sécurise. Et le débroussaillage, loin d'être une contrainte, peut devenir un outil de conception paysagère à part entière. Alors de quoi allons-nous parler dans cette émission? On va voir qu'est-ce que le débroussaillage et pourquoi le débroussaillage est essentiel, mais aussi comment bien débroussailler et quelles sont les erreurs les plus fréquentes et ce qui vous concerne peut-être, qui est concerné par le débroussaillage obligatoire. Je vous rappelle que nul n'est censé ignorer la loi. Alors propriétaire ou locataire, qui doit débroussailler et l'éternelle responsabilité en cas de non-respect du débroussaillage. Et si on parlait de votre forcément sympathique voisin, il ne débroussaille pas, que puis-je faire? Mais surtout, comment savoir aussi, et ça c'est important, si vous êtes concerné par le débroussaillage obligatoire? Et on donnera aussi une petite information souvent utile. Je suis en plein dedans avec un client. C'est le problème est le suivant. Je vends ma maison. Quelles sont mes obligations en matière de débroussaillage? Et aussi, si je ne suis pas en zone obligatoire, dois-je débroussailler? Et si je ne fais rien,

Alors le débroussaillage, il est souvent mal interprété et c'est probablement là que naissent la majorité des incompréhensions. Beaucoup imaginent qu'il s'agit de nettoyer un terrain en supprimant toute végétation, comme si l'objectif était de transformer un jardin en espace minéral. En réalité, c'est exactement l'inverse. Le débroussaillage ne vise pas à supprimer la nature, mais à l'organiser pour qu'elle devienne moins dangereuse en cas d'incendie. Alors concrètement, le débroussaillage consiste à réduire la densité de végétation combustible autour des habitations, des constructions et parfois des voies d'accès. Il s'agit de supprimer les continuités végétales qui permettent au feu de se propager rapidement. Alors cela inclut les herbes sèches, les broussailles trop denses, les branches basses des arbres, les bois morts, mais aussi tout ce qui peut servir de pont entre le sol et les parties hautes de la végétation. On parle souvent de rupture de combustible. L'idée est simple, un incendie a besoin d'un chemin pour avancer. Ce chemin, il peut être horizontal lorsque des herbes sèches s'enflamment et propagent le feu au sol, ou bien vertical lorsque des flammes passent des herbes aux arbustes puis aux arbres. Le débroussaillage consiste donc à casser cette continuité, à empêcher le feu de trouver une progression logique et continue. Dans un jardin, cela ne signifie pas de tout enlever. Au contraire, un espace débroussaillé peut rester très végétal, structuré et même esthétique. On conserve des arbres, on conserve des arbustes, des massifs, mais on les espace, on les taille, on les entretient pour éviter qu'ils ne forment une masse compacte et inflammable. On supprime les branches basses, on limite les accumulations de bois morts, on maintient des zones plus ouvertes et surtout on veille à ce que la végétation ne soit pas en contact direct avec les bâtiments. Le débroussaillage est donc un équilibre, trop peu et le risque d'incendie augmente fortement, trop radical, on dénature le paysage. L'objectif est de trouver une gestion raisonnée de la végétation. On adapte au terrain, au climat et à la configuration du jardin. Si le débroussaillage est devenu une obligation dans de nombreuses zones, ce n'est pas par hasard ni par excès de réglementation. C'est parce que les retours d'expérience sur les incendies sont extrêmement clairs. La majorité des habitations détruites se situent dans des zones où la végétation était trop dense, trop proche des bâtiments ou insuffisamment entretenue. Alors le feu de forêt n'est pas seulement une flamme qui avance, c'est un phénomène complexe alimenté par le vent, par la sécheresse, la chaleur et surtout la disponibilité, on l'a vu, du combustible. Alors une maison entourée de végétation dense devient, malgré elle, une cible vulnérable. Les flammes peuvent s'approcher directement, mais ce sont souvent les braises portées par le vent qui provoquent les départs de feu sur les toitures, les terrasses ou les abords immédiats. Le débroussaillage joue ici un rôle fondamental. Pourquoi ? Il va créer une zone de protection autour de la maison. Cette zone permet de ralentir la progression du feu, de réduire son intensité et surtout de donner aux pompiers les conditions nécessaires pour intervenir. Une maison débroussaillée est une maison accessible, défendable, visible et moins exposée aux effets thermiques du feu. Il faut aussi comprendre un point essentiel, le débroussaillage ne protège pas seulement la maison elle-même, il protège aussi tout le quartier. Dans un incendie, une habitation mal entretenue peut devenir un point de départ secondaire, un relais pour les flammes. À l'inverse, un ensemble de jardins bien gérés peut ralentir considérablement la propagation du feu à l'échelle soit d'un lotissement, voire même, pourquoi pas, d'un village. Alors dans les zones comme les Landes ou le Pays Basque, où la forêt est omniprésente et souvent proche des habitations, cette logique est encore plus importante. Le contact entre espace naturel et espace habité est direct. Le débroussaillage devient alors une interface de sécurité entre deux mondes, celui de la forêt et celui de la maison. Enfin, il faut évoquer un aspect souvent oublié, la facilité d'intervention des secours. Un terrain débroussaillé permet aux pompiers de circuler, de positionner leurs véhicules, de déployer leurs moyens et de travailler dans de meilleures conditions. À l'inverse, une végétation trop dense peut ralentir, voire même empêcher certaines interventions. Alors, dans une situation d'urgence, chaque minute compte. Une fois qu'on a dit ça, comment bien débroussailler ? Le débroussaillage

0: efficace repose sur une logique simple mais quand même rigoureuse. Supprimer les continuités de végétation tout en conservant un jardin vivant. La première étape consiste à éliminer tout ce qui est mort ou sec. Les herbes desséchées, les feuilles accumulées, les branches mortes au sol ou dans les arbres sont autant de matériaux hautement inflammables. Leur suppression est la base du travail. Ensuite, il faut s'attaquer à la structure végétale. Les arbustes doivent être espacés de manière à éviter la formation de masses compactes. On recherche de la lumière et de l'air entre les végétaux. Cela limite non seulement le risque d'incendie, mais améliore aussi la santé générale du jardin. On joint l'utile à l'agréable. Les arbres, quant à eux, ils doivent être entretenus en supprimant les branches basses afin d'éviter ce que l'on appelle l'effet d'échelle, on en a parlé tout à l'heure, où le feu passe du sol à la canopée. Autour des habitations, alors là, il est essentiel de maintenir une zone dégagée. Alors cela ne signifie pas une absence totale de végétation, mais une maîtrise de sa densité et de sa proximité avec les bâtiments. Les branches ne doivent pas toucher les façades ou les toitures, les ne doivent pas être trop épaisses ni trop proches des ouvertures et les matériaux inflammables doivent être éloignés des murs. Le débroussaillage doit aussi être pensé dans le temps. Ce n'est pas une action ponctuelle qu'on va réaliser, je ne sais pas moi, une fois par an, comme ça, vite fait, à la hâte. C'est un entretien régulier qui va être aussi adapté aux saisons. Le printemps et le début d'été sont des périodes clés car la végétation commence à sécher, on le voit bien, et les risques, donc, ils augmentent progressivement avec la saison. Donc, un suivi régulier permet d'éviter les accumulations dangereuses. Enfin, il ne faut pas oublier que certains terrains peuvent présenter des particularités différentes. Une pente, une exposition au vent, à la nature, même au sol, ou à la densité de la végétation environnante, tout ça peut modifier les besoins. C'est là que le regard du paysagiste prend tout son sens, adapter les principes généraux à la réalité du terrain, sans rigidité, on n'est pas là non plus pour faire des trucs hyper carrés, mais simplement avec du bon sens et un petit peu d'expérience. Une fois qu'on a fait un petit peu tous ces chapitres, il y a des erreurs. Alors des erreurs, tout le monde a fait. Le débroussaillage est une pratique simple dans son principe, mais dans les faits, beaucoup de propriétaires commettent des erreurs qui réduisent fortement son efficacité. La première erreur, la plus courante, consiste à croire qu'un simple passage de débroussailleuse une fois par an suffit. En réalité, un débroussaillage efficace repose sur une logique d'entretien régulière, on vient d'en parler. Pourquoi ? Parce que la végétation, elle repousse, ça on le voit bien, elle se densifie, elle se réorganise très rapidement, surtout dans les régions tempérées et humides, comme le Pays Basque et les Landes. Une autre erreur fréquente est de tout raser de manière uniforme. Alors bien sûr, on obtient un terrain qui est très très ouvert, mais souvent fragile, où les herbes sèches peuvent revenir rapidement et former un tapis inflammable continu. Le débroussaillage, ce n'est pas une question de raser, mais de structurer. Il faut conserver des végétaux, mais les organiser pour qu'ils ne forment pas une continuité dangereuse. On voit bien souvent des accumulations de déchets verts laissés sur place après des travaux, les branches coupées, des tas de feuilles, des résidus de taille, tout ça deviennent des foyers potentiels. Ce qui devait sécuriser le terrain peut, paradoxalement, augmenter les risques si les résidus ne sont pas évacués ou correctement broyés. Une autre confusion concerne les arbres. Beaucoup pensent que les arbres hauts protègent naturellement la maison. En réalité, si les branches passent sur la maison, si les branches basses ne sont pas supprimées, ils peuvent au contraire devenir, on en a parlé, une échelle et qui va permettre au feu de monter rapidement vers la canopée où les flammes se propageront encore plus vite. Enfin, l'erreur la plus subtile est de ne pas adapter le débroussaillage au contexte du terrain. Une parcelle en pente, exposée au vent ou située en lisière de forêt, n'a pas les mêmes besoins qu'un jardin plat en zone urbaine. Appliquer une méthode uniforme sans prise en compte du contexte, ça va réduire fortement l'efficacité de votre travail. Avant une première petite pause musicale, voyons qui est concernés par le débroussaillage obligatoire. Le débroussaillage obligatoire ne concerne pas tout le territoire français de la même manière. Il s'applique principalement dans les zones dites exposées au risque d'incendie de forêt. Ces zones sont définies par les préfets et les communes en fonction de la présence de massifs forestiers, de la densité de végétation et aussi quand même de l'historique des incendies. Et on est bien placé, nous, pour le savoir. Alors, dans ces secteurs appelés souvent les zones OLD, obligation légale de débroussaillement, les propriétaires de constructions situées à proximité de forêts ou de landes doivent débroussailler leur terrain sur une certaine distance autour des bâtiments. Cette distance varie selon les départements et les arrêtés préfectoraux. En général, c'est 50 mètres. Mais l'objectif reste toujours le même, créer une zone de protection autour des habitations. Alors cela concerne bien sûr les maisons individuelles, mais aussi les dépendances, les garages, les abris, les terrains constructibles non bâtis, c'est important, et parfois même les voies privées d'accès. L'idée c'est quoi ? L'idée c'est de protéger non seulement la construction principale, mais aussi son environnement immédiat. Et dans des régions comme le sud-ouest, on y est, cette réglementation est particulièrement importante. Le mélange de végétation dense, le climat parfois très sec en été et des vents réguliers créent des conditions favorables à la propagation rapide des incendies. C'est pourquoi de nombreuses communes du Pays Basque et des Landes sont concernées. Allez, chose promise, chose due, petite pause musicale. Voilà, ça va permettre de se reposer un petit peu et de se détendre. Alors, le débroussaillage ne date pas d'aujourd'hui, la preuve en musique. Je vous propose une petite pause pleine d'humour avec une chanteuse que beaucoup connaissent ou ont connue pour sa carrière de comédienne, mais c'était aussi une excellente interprète, pleine d'humour et de fantaisie.
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1: Je vous disais que ça ne datait pas d'hier, hein, le débroussaillage. Alors, les plus jeunes, je pense que ben, ils ne savent pas, hein, ils ont même peut-être jamais entendu. Ginette Garcin et son célèbre et broussaille. Alors, le mot broussaille évoque souvent un terrain laissé à l'abandon. Pourtant, la broussaille fait partie intégrante de nos paysages et abrite une biodiversité remarquable. Alors, toute une question d'équilibre, savoir la préserver lorsqu'elle est utile et la maîtriser lorsqu'elle devient un danger. Et broussaille, ben, un titre qui s'accorde parfaitement avec notre sujet du jour. Alors, la question qui revient souvent, propriétaire ou locataire, qui doit débroussailler? Alors, la question, elle est essentielle car elle touche à la responsabilité juridique. Alors, en principe, l'obligation de débroussailler repose sur le propriétaire du terrain. C'est lui qui est tenu par la réglementation de maintenir son bien conforme aux obligations légales de débroussaillement. Cependant, la situation peut être un petit peu plus, on va dire, nuancée lorsqu'elle est, si vous louez votre bien. Voilà. Dans ce cas, le contrat de bail peut prévoir que certaines obligations d'entretien courant reviennent aux locataires. Mais le débroussaillage en tant qu'obligation légale liée à la sécurité et à la prévention des incendies reste généralement sous la responsabilité du propriétaire vis-à-vis des autorités. Alors, cela signifie que même si un locataire réalise certains travaux dans le jardin, c'est bien le propriétaire qui peut être mis en demeure en cas de non-respect de la réglementation. Il peut ensuite, en fonction du bail, se retourner vers le locataire si une clause le prévoit. Mais cela, ça relève d'un cadre, on va dire, privé. Dans tous les cas, le plus important, c'est la coordination entre les deux parties. Dans les zones à risque, il est essentiel que le propriétaire et le locataire soient informés des obligations et s'organisent pour assurer un entretien régulier du terrain. Le débroussaillage ne peut pas être laissé de côté ou considéré comme secondaire. Pourquoi ? Ben parce que les conséquences en cas d'incendie peuvent être lourdes, très lourdes, tant sur le plan matériel, mais aussi sur le plan juridique. Alors, qu'est-ce qu'on peut engager, que peut engager le non-respect du débroussaillage? La question de la responsabilité est centrale car elle dépasse largement le simple cadre du jardinage. Lorsqu'un terrain n'est pas débroussaillé alors qu'il est soumis à une obligation légale, la responsabilité juridique repose en premier lieu sur le propriétaire du terrain concerné, on l'a déjà dit. C'est lui qui est identifié par l'administration comme le détenteur de l'obligation d'entretien. En cas de contrôle, la mairie ou la préfecture peut adresser une mise en demeure. Si les travaux ne sont pas réalisés dans les délais impartis, comme on dit si bien dans l'administration, eh bien, cette même administration peut faire exécuter le débroussaillage d'office aux frais du propriétaire. Ça signifie que non seulement les travaux seront réalisés sans son accord direct, mais qu'ils lui seront également facturés et parfois même de manière significative. Donc je pense qu'il vaut mieux le faire vous-même. Mais la responsabilité ne s'arrête pas là. En cas d'incendie, si un défaut de débroussaillage est identifié comme ayant contribuer à la propagation du feu ou à l'aggravation des dégâts, la responsabilité civile du propriétaire peut être engagée. Dans certains cas extrêmes, une responsabilité pénale peut également être examinée, notamment si une négligence manifeste est retenue. Il faut également, je pense, rappeler que les assurances peuvent se pencher aussi sur le respect des obligations légales. Dans certaines situations, un manquement grave, hein, je parle, attention, un manquement grave aux obligations de débroussaillement peuvent compliquer, voire limiter, et quand je dis limiter, en bas de l'échelle, ça peut limiter l'indemnisation des sinistres. Le débroussaillage n'est donc pas seulement une obligation administrative, hein, c'est aussi un élément de protection juridique et financière, ça c'est pas à négliger. Maintenant, on a vu un peu locataire-propriétaire, mais mon voisin, mon forcément sympathique voisin, ne débroussaille pas. Qu'est-ce que je peux faire? Alors, c'est une situation assez fréquente. Notamment dans les zones résidentielles, en lisière de forêt ou en milieu un petit peu ce qu'on appelle des milieux diffus, on entretient correctement son terrain, mais juste à côté, la végétation, elle est dense, elle est haute et parfois même totalement abandonnée. Alors ça peut créer une inquiétude légitime, surtout en période estivale, un départ de feu, ça peut vite arriver. La première chose à comprendre est qu'on ne peut pas intervenir soi-même sur le terrain d'un voisin sans autorisation. Même si la végétation représente un risque, la propriété privée reste protégée par la loi. Entrer sur un terrain sans accord constitue une intrusion. D'ailleurs, on fera aussi un sujet sur mon voisin, son jardin et la loi. Bon, on verra un petit peu tout ce qui, tous les cas, tout ce que cadre la loi, tout ce qu'on a le droit de faire ou pas faire en mitoyenneté. Par contre, dans les zones soumises aux obligations légales de débroussaillement, le voisin est également, comme vous, tenu de respecter la réglementation sur sa parcelle. Si son terrain contribue à la protection de votre habitation, la loi prévoit des mécanismes permettant d'exiger l'entretien, notamment via la mairie. De toute façon, le premier interlocuteur dans ces conflits, c'est souvent le maire. Dans la pratique, la première étape est toujours le dialogue. Beaucoup de situations proviennent simplement d'un manque d'information. Certains propriétaires ignorent, et ça on le voit encore, totalement qu'ils sont concernés par une obligation de débroussaillement. Si le dialogue ne suffit pas, il est possible, on l'a dit, de signaler la situation à la mairie qui, elle, dispose des outils réglementaires pour intervenir. Dans certains cas, une mise en demeure peut être adressée au propriétaire, disons, négligent. Alors, l'objectif, ce n'est pas de créer un conflit de voisinage, mais c'est de garantir la sécurité de tous. Car en matière d'incendie, les parcelles, vous avez beau avoir une clôture, elles sont liées entre elles. Un terrain mal entretenu peut mettre à danger tout un quartier. Vous trouverez sur mon blog, que je rappelle, loicbance.canalblog.com, en lisant cette émission, un modèle de lettre type à adresser à votre voisin récalcitrant. Voilà, vous allez trouver cette lettre, c'est un modèle type qui a été émis par le gouvernement, et vous pourrez la retrouver sur le blog. Ça peut-être vous être utile. Alors, on parlait de voisins qui n'étaient pas tellement au courant qu'il fallait qu'ils débroussaillent. Eh bien, vous ou votre voisin, comment savoir si vous êtes concerné par le débroussaillage obligatoire? Alors, c'est sans doute la question la plus importante, car beaucoup de propriétaires découvrent leur obligation trop tard. Alors, pour savoir si votre terrain est soumis au débroussaillage obligatoire, il faut d'abord se référer à la localisation du bien. Les zones concernées sont définies par arrêté préfectoral et concernent principalement les secteurs proches des massifs forestiers, des landes ou des zones boisées sensibles. Quand je parle des landes, je ne parle pas uniquement du département. Quand on parle d'une lande, c'est une grande étendue avec des herbes ou des fougères. Dans les faits, la première démarche consiste à se rapprocher de la mairie. On l'a dit, toujours plus simple. Les services d'urbanisme, ils sont normalement en mesure de vous indiquer si votre parcelle elle est située en zone soumise aux obligations légales de débroussaillement. Les plans locaux d'urbanisme, avec les documents graphiques et qu'ils contiennent, des documents préfectoraux, permettent également de vérifier ces informations. Il existe aussi des cartes de prévention des incendies qui sont disponibles dans certaines préfectures qui permettent de visualiser des zones à risque. Et ces outils sont maintenant quand même avec l'Internet de plus en plus sensibles au grand public. Sensibles et accessibles, de toute façon les deux vont ensemble. Un autre indice assez simple, c'est la proximité avec les espaces naturels. Si votre maison est située à moins de quelques centaines de mètres d'une forêt, d'une lande ou d'un espace boisé, il y a de fortes chances qu'elle soit concernée, bien sûr, par une obligation de débroussaillage. En cas de doute, il est toujours préférable de vérifier plutôt que de supposer. Une fois que le feu est passé, supposer, c'est trop tard. En matière de sécurité et d'incendie, l'ignorance de la règle n'exonère pas votre responsabilité. Ça, c'est important. Je l'ai dit tout à l'heure, nul n'est censé ignorer la loi. Et bien là, ça s'applique réellement. Vous pouvez, c'est encore plus simple, vous consultez le site. Alors, je vous donne l'adresse, mais vous l'aurez aussi sur le blog. https://www. Ça, c'est pour la forme. servicepublic.gouv.fr et vous allez avoir dessus toute la carte, voilà, et toutes les informations sur vos obligations. Vous aurez bien sûr ce lien aussi sur le blog. Je voudrais maintenant aborder une situation que je rencontre actuellement. Donc voilà, je vous fais profiter de mon expérience de terrain. Un client qui vend sa maison, quelles sont ses obligations? Alors, la vente d'un bien immobilier, vous êtes peut-être concerné par l'achat, hein, ou par la vente. La vente des biens immobiliers situés en zone exposée au risque d'incendie implique une vigilance particulière car le débroussaillage fait partie des éléments liés à la sécurité du bien. Lorsqu'une maison est située une zone soumise aux obligations légales de débroussaillement, le vendeur a un devoir d'information envers l'acquéreur. Cela signifie qu'il doit désigner clairement que le terrain est concerné par ses obligations et que des travaux réguliers sont nécessaires pour maintenir la conformité du bien. Alors, c'est un langage un peu juridique, mais quand même, c'est quand même important. Dans la pratique, cette information passe souvent par les documents qui vont être remis lors de la vente, notamment pas avec les diagnostics, vous savez, tous ces fameux diagnostics que l'on a maintenant sur la vente de biens immobiliers, et bien sûr toutes les annexes liées à la situation du bien. Alors le notaire peut jouer, devrait jouer, il doit jouer un rôle central dans cette transmission, mais il est important de comprendre que la responsabilité initiale de la transparence de ces informations repose aussi sur le vendeur. Dans la pratique, cette information est formellement recommandée. Lorsque cela est possible, il faut faire réaliser le débroussaillage avant la mise en vente. Un terrain, alors ça part du bon sens, un terrain entretenu est non seulement plus sécurisant, mais il est aussi plus attractif pour un acquéreur. Il donne une image de soin et de maîtrise, ça participe, je veux dire, à la valeur ajoutée du bien que vous allez vendre ou que vous allez acquérir. Il faudra bien sûr un document. Alors, ce document, ça va être quoi? C'est une attestation sur l'honneur que vous allez pouvoir annexer à la promesse de l'acte de vente. Vous retrouverez toujours sur mon blog une lettre type de cette attestation sur l'honneur. Dans certains cas, lorsque les travaux n'ont pas été réalisés avant la vente, l'acheteur doit être clairement informé de l'existence de cette obligation et surtout de sa nécessité. Voilà, ça va éviter des malentendus et des litiges ultérieurs, notamment lorsque l'acquéreur découvre après coup l'étendue des obligations d'entretien. Voilà, donc là, moi, je suis actuellement sur une agence immobilière qui m'a mandaté pour faire un petit diagnostic du terrain. Et effectivement, il y a l'entretien qui n'a pas été réalisé sur une maison qui est en vente et les acquéreurs n'achètent pas. Voilà, donc parce qu'ils sont informés par le notaire. Donc, il va falloir remettre tout ça en ordre. Maintenant, si je ne suis pas dans une zone obligatoire, est-ce que je dois débroussailler? Alors, c'est une question qui est essentielle car elle dépasse le simple cadre réglementaire. Ne pas être soumis à une obligation légale de débroussaillement ne signifie pas que le débroussaillage est inutile. Ça signifie simplement qu'il n'est pas imposé par la loi dans votre secteur, mais le risque d'incendie, lui, ne disparaît pas pour autant. Pourquoi? Parce que le changement climatique, l'augmentation des périodes de sécheresse et la multiplication des épisodes de vent fort rendent de plus en plus de jardins vulnérables, même en dehors des zones officiellement classées à risque. Une végétation dense, sèche ou mal entretenue peut toujours favoriser la propagation d'un feu, même à distance d'un massif forestier. C'est pourquoi le débroussaillage peut être considéré comme une démarche, on va dire, de bon sens, au-delà de la réglementation. Il va permettre aussi, alors ça c'est le paysagiste qui parle, de structurer le jardin, d'améliorer la santé des végétaux, de faciliter l'entretien et de réduire liées aux fortes chaleurs excessives. Alors en tant que paysagiste, on observe d'ailleurs que les jardins entretenus de manière raisonnée, avec des espaces aérés, des végétaux bien structurés, sont non seulement bien sûr plus sûrs, mais aussi plus agréables à vivre. La lumière circule mieux, les massifs y respirent davantage, et l'ensemble de jardin, ben, il gagne en lisibilité. Et à ce stade de l'émission, avant de parler des sanctions en cas de non-débroussaillement, ben oui, on va se faire une deuxième petite pause musicale dans Jardin d'ici.
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1: Alors, bien sûr, on écoute Côte Sud FM, Jardin d'ici, mais on va écouter un autre regard sur la végétation. Écoutez, un regard, moi, ça me plaît bien. Sous le nom de Seine, ce chanteur tarné nous livre une chanson pleine de poésie. Dans la mauvaise herbe, les broussailles ne sont plus un danger, mais le symbole du temps qui passe, des villages oubliés et des racines qui demeurent.

0: Alors, on vient d'écouter Petit Voyou avec La Mauvaise Herbe. Petit Voyou, qui est d'ailleurs Pierre-Éric Garcia. Alors, La Mauvaise Herbe, ce n'est pas une chanson qui parle de mauvaise herbe au sens horticole, mais une métaphore. Il évoque un petit hameau du Tarn abandonné par ses habitants, où les ronces et la broussaille ont peu à peu repris leurs droits. C'est une chanson sur les racines, la mémoire, la transmission et l'exode rural, ce qui en fait une belle transition avec notre sujet, le débroussaillage. On va maintenant parler des choses qui fâchent, les sanctions en cas de non-débroussaillement. Alors, le non-respect des obligations légales de débroussaillement peut entraîner plusieurs types de sanctions. Dans un premier temps, l'administration peut vous adresser une mise en demeure afin de réaliser les travaux dans un délai déterminé. Cette étape, elle vise à permettre une régularisation volontaire de votre situation. Si cette mise en demeure n'est pas suivie d'effet, la commune ou la préfecture peut exécuter les travaux d'office. On en a déjà parlé. Dans ce cas, le débroussaillage est réalisé par une entreprise mandatée par l'administration et la facture, la belle facture, elle est transmise au propriétaire concerné. Et le coût, il peut être assez élevé, notamment si le terrain est vaste ou difficile d'accès. Au-delà de cet aspect financier, des sanctions administratives peuvent également être appliquées, notamment sous forme d'amendes. Leur montant varie en fonction, bien sûr, des situations et des réglementations locales, mais elles viennent sanctionner le manquement à une obligation de sécurité publique. En général, on n'est pas loin des 1 500 €, des fois plus. Enfin, il ne faut pas négliger les conséquences indirectes. En cas d'incendie, un défaut de débroussaillage peut être pris en compte dans l'évaluation des responsabilités et ça peut avoir forcément des impacts sur les assurances, voire sur d'éventuelles procédures civiles ou pénales si une négligence grave est établie. Le débroussaillage n'est donc pas une simple formalité, c'est une obligation qui engage la responsabilité du propriétaire et qui peut avoir des conséquences importante en cas de non-respect. Alors, vous pouvez toujours évoquer un oubli, une perte de mémoire, mais ça ne marchera pas.
1: Oui, c'est ça, les petits cerveaux un petit peu passoires, c'est ce qui y arrive.
0: Ah, les cerveaux passoires, oui, mais moi je vais vous faire part de mon regard de paysagiste sur le sujet. Parce qu'un jardin, pour moi, un jardin qui est débroussaillé, ce n'est pas un jardin qui est vide. C'est un jardin organisé, les volumes sont mieux répartis, les arbres sont mis en valeur, les perspectives sont dégagées et la lumière circule davantage. On redécouvre parfois des éléments paysagers qui étaient masqués depuis des années, une haie structurante, un arbre remarquable, une vue sur le paysage environnant. Le débroussaillage permet aussi d'améliorer la santé globale du jardin, une végétation trop dense favorise l'humidité stagnante, les maladies cryptogamiques et la concurrence entre les plantes. En aérant les espaces, on permet aux végétaux de mieux respirer, de mieux se développer et d'être plus résistants. Il y a également une dimension très concrète liée à l'entretien. Un jardin structuré et débroussaillé est beaucoup plus facile à gérer au fil des saisons. On ne subit plus le jardin, on le pilote. Mais le point essentiel reste quand même la sécurité dans les zones exposées aux incendies. Un jardin bien pensé peut faire la différence. Il ne s'agit pas de transformer les espaces en zones stériles, mais de créer une organisation végétale intelligente où chaque plante a sa place sans créer de continuité dangereuse. Finalement, le débroussaillage vu par l'œil du paysagiste, ce n'est pas une fin en soi, c'est une manière de réconcilier trois dimensions qui sont souvent opposées dans l'imaginaire collectif, la nature, l'esthétique et la sécurité. Et c'est précisément dans cet équilibre que réside tout l'intérêt de notre métier. Alors le débroussaillage, souvent perçu comme une contrainte administrative, une obligation supplémentaire ou une tâche fastidieuse, pourtant, lorsqu'on prend le temps de comprendre son rôle, on réalise qu'il s'agit avant tout d'un geste de prévention essentiel. Dans un contexte où les incendies deviennent plus fréquents, plus rapides et parfois plus violents, et on en a eu la preuve il n'y a pas si longtemps, la gestion de la végétation autour des habitations n'est plus une option secondaire. Débroussailler, ce n'est pas supprimer la nature, c'est l'organiser pour qu'elle cohabite avec l'habitat humain sans devenir un danger. C'est accepter que le jardin n'est pas seulement un espace esthétique, mais aussi un espace vivant. Et cet espace, il peut être soumis à des contraintes climatiques et environnementales assez fortes. Que l'on soit en zone obligatoire ou non, la logique reste la même. Plus un jardin est structuré, entretenu et aéré, plus il est résilient face aux aléas, qu'il s'agisse d'incendies, mais pas seulement, de sécheresse ou de dégradation naturelle. Le débroussaillage est donc à la fois un acte de responsabilité individuelle et une contribution à la sécurité collective. Face au feu, chaque terrain compte, chaque espace entretenu peut ralentir une propagation et chaque geste de prévention peut faire la différence.
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0: Allez, pour ceux qui sont arrivés en retard, y compris l'émission En route, tout ce que l'on s'est dit dans cette émission en quelques minutes parce qu'on arrive à la fin. Alors, le débroussaillage consiste-t-il à tout couper ? Non, il ne s'agit pas de raser la végétation, mais de réduire sa densité et de supprimer les continuités inflammables autour des habitations. Dois-je débroussailler même si mon jardin est joli et entretenu ? Oui, car un jardin esthétique peut malgré tout présenter des risques s'il est trop dense ou mal structuré face au feu. Qui doit débroussailler, le propriétaire ou le locataire ? En principe, la responsabilité repose sur le propriétaire vis-à-vis de la réglementation, même si le bail peut prévoir des tâches d'entretien pour le locataire. Puis-je être sanctionné si je ne débroussaille pas ? Oui. Cela peut aller de la mise en demeure aux amendes, j'ai dit 1 500 €, voire à l'exécution des travaux d'office, mais à vos frais. Mon voisin ne débroussaille pas, puis-je intervenir ? Non, vous ne pouvez pas intervenir sur son terrain sans autorisation, mais vous pouvez signaler la situation à la mairie. Comment savoir si je suis en zone obligatoire ? En consultant la mairie, le PLU ou le PLUI ou les documents préfectoraux liés aux obligations de débroussaillement. Je répète, que je vous informe que vous avez sur mon blog le lien pour savoir si vous êtes concerné ou pas. Dois-je débroussailler avant de vendre ma maison ? Oui, et surtout informer l'acquéreur si le bien est concerné par une obligation légale. Si je ne suis pas en zone obligatoire, dois-je quand même débroussailler ? C'est fortement recommandé, même si ce n'est pas obligatoire, car le risque d'incendie et d'autres problèmes végétaux reste présent. Le débroussaillage abîme-t-il le jardin ? Non. S'il est bien fait, il améliore même la structure, la santé des plantes et surtout la lisibilité du jardin. Et enfin, à quelle fréquence faut-il débroussailler ? Alors, idéalement, de manière régulière, au moins 1 à 2 fois par an, selon la croissance de la végétation. Donc, on n'oublie pas d'entretenir et de mettre en route sa petite débroussailleuse. Ça fait du bruit ! Alors bien sûr, on a fait un petit peu le tour du débroussaillage. On a entendu aussi que ces machines font un bruit avec des décibels assez importantes. Donc on fait aussi attention à ça parce que la réglementation pour le débroussaillage, il y a aussi une réglementation. Quand peut-on faire du bruit dans son jardin ? Si vous faites ça un dimanche après-midi à l'heure de l'apéro ou des tapas, forcément vous risquez d'avoir quelques petits soucis de voisinage. Alors soyez prudents. On a bien fait le tour du débroussaillage. Respectez votre jardin, respectez vos voisins. Ça semble aussi un petit peu important si vous voulez pas avoir de soucis. Et je commence à entendre la petite musique de fin qui nous annonce que Jardin d'ici, cette émission, elle se termine. J'espère que vous avez eu pas mal d'informations sur le sujet du débroussaillage. Et on se retrouve la semaine prochaine, rediffusion dimanche à 14h. Merci à tous et très bon jardinage.
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1: Il est 15h.
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4: Bonjour à toutes et à tous, c'est l'effet Jambalaya session 11. Et vous êtes sur Port d'Albret FM pour 50 minutes de groove tropical, 50 minutes de musique de la rencontre, 50 minutes de musique créole. Aujourd'hui, un effet Jambalaya spécial cumbia. Cumbia, un genre musical qui naquit sur la côte caraïbe de la Colombie dans la région de Cartagena, dès la fin du 19e siècle. Tenter de raconter l'histoire de la cumbia, c'est tenter de raconter l'histoire d'un continent, l'histoire de l'Amérique du Sud. C'est donc une entreprise prétentieuse, voire impossible, et je ne m'y risquerai donc pas. Cependant, on peut dire que la cumbia, c'est un genre musical hybride. Une fusion des musiques traditionnelles amérindiennes, des musiques européennes, celles des colonisateurs espagnols, et des musiques des cultures africaines, arrivées par les bateaux négriers, pendant les 400 ans que dura la traite des esclaves sur ce continent sud-américain. La cumbia est typiquement une musique créole, une musique rhizome, qui s'est ramifiée et déployée sur toute l'Amérique et dont la tête se situe en Colombie. Cette cumbia colombiana s'est répandue tout au long du XXe siècle dans toute l'Amérique latine. Du Mexique à l'Argentine, en passant par le Pérou, le Venezuela, entre autres, et bien d'autres pays. Au fur et à mesure des époques et des cultures rencontrées, la cumbia va engendrer de multiples déclinaisons par le métissage avec d'autres influences culturelles et musicales. Dans les années 90-2000, les musiques électroniques s'emparent de la cumbia qui devient un genre musical très tendance. La cumbia prend alors une dimension internationale et devient une musique ouverte en mélangeant les sons et les rythmes de l'afrobeat, du jazz, du hip-hop et de l'électro. La cumbia, c'est tout à fait ce que l'on aime à l'effet Jambalaya et je vous invite à un petit parcours de 50 minutes dans l'univers de la cumbia. Madame Sonia Basanta, dite Toto la Mampocina. Chanteuse archéologue, elle puise son répertoire dans le folklore africain, amérindien et européen de la Caraïbe colombienne. Interprétant la cumbia, le porro, le bulerengue, le son, la gaita, que des rythmes colombiens. Toto s'est exilée en France dans les années 82 à 1987, où elle enregistra son premier disque. Puis, découverte par Peter Gabriel en 1991, c'est sur son label Real World qu'elle se révèle au public européen. Un œillet rouge piqué dans son abondante chevelure, elle continuera de représenter avec fierté son pays, la Colombie, longtemps ravagée par la guerre et la corruption. Elle incarne dans ce titre le genre musical phare de la Colombie, Yo me llamo cumbia, la cumbia c'est elle, on écoute Toto la Mampocina.

Jaime Gale y Los Profetas. Jaime Gale est un percussionniste chef d'orchestre surnommé El Señor Bolero pour son abnégation à vouloir perpétrer ce genre musical. Jaime Gallego Escobar est né en 1938 à Medellín, à ne pas confondre avec un de ses célèbres homonymes Escobar, le baron du cartel de la drogue, lui aussi de Medellín. Ici, il se fait le prophète de la cumbia, on écoute Cumbia Profeta.

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1: Grupo Qual. ¿Quién es Grupo Qual? C'est un groupe mexicain créé en 2002 qui se caractérise par l'interprétation de musique colombienne, péruvienne, cubaine et mexicaine en fusionnant tous ces divers sons tropicales. Et on écoute la Historia de mi vida.

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1: C'était Cumbia sobre el Rio, un morceau typique de la cumbia originale avec l'accompagnement permanent de l'accordéon, interprété ici par El Grupo Mi Sonora. Los Gavilanes, les Faucons, un groupe mexicain de cumbia sonidera. La cumbia sonidera, c'est la cumbia mexicaine, c'est-à-dire une sorte de fusion de la cumbia colombienne avec du son cubano, du mambo et des rythmes issus du riche folklore mexicain et des mariachis. El Corazón Solitario.

0: C'était Lila Downs, une chanteuse mexicaine. Née en 1968, elle chante en mixtec, zapotec, maya et nahuatl, mais aussi en espagnol et en anglais. Elle émerge sur la scène latino-américaine dans les années 1990 et connaît un succès international en 2001 grâce à son titre La Linea. Célèbre pour ses chansons mélangeant rock et musique du monde, on a écouté un de ses plus célèbres succès, la cumbia del mole. El mole, une sauce mexicaine célèbre au piment, épices et chocolat. Et maintenant, Grupo J. Encore un groupe mexicain de cumbia sonidera, des plus créatifs. Toujours à la pointe de l'innovation, en renouvelant sans cesse le genre par ses trouvailles musicales. La Inconformé, c'est le titre.
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1: C'était Cumbia y Tambo par La Pesada, un autre groupe de cumbia sonidera. Et maintenant, le groupe Mermelada de José Luis Carvalho nous propose Olvidade de mí, une cumbia peruana, une cumbia péruvienne.

0: Et maintenant, y aura quelques cumbias psychédéliques. On va enchaîner plusieurs d'entre elles, un nouveau genre depuis les années 90-2000. Et on commence avec Cantique y los míticos del ritmo. Cantique, c'est Will Holland, un DJ, musicien et producteur de musique anglais qui s'est installé en Colombie en 2007 et qui a produit de nombreux albums d'électro-cumbia en s'associant avec des musiciens colombiens. C'est la cumbia del mochila, on l'écoute.
1: Esta es la cumbia de mochila.

La Yegros, celle que l'on nomme la première dame de la cumbia digitale, est argentine. Mariana Yegros, dite la Yegros, est une artiste aux influences multiples. Elle mélange les rythmes chamamé, originaires du nord-est de l'Argentine, la cumbia colombiana et la musique urbaine de Buenos Aires. On l'écoute dans Ya no llores, ne pleure plus.

C'était Barreto, un groupe du Pérou qui invente une cumbia teintée de ska et de reggae et qui s'est illustré dans la cumbia amazonienne et son univers psychédélique. Ils interprétaient No hay vuelta atrás, il n'y a pas de marche arrière. Frente Cumbiero, un groupe composé de Mario Galeano et Eblis Alvarez. Des explorateurs du son qui approfondissent sans vergogne les sons folkloriques en les modernisant avec talent. On les retrouve en association avec Matt Professor, un producteur anglais de dub dans le projet Onda Tropical, en association avec Kentik, avec lequel il revisite le folklore colombien avec classe, et avec le projet Meridian Brothers, un groupe d'avant-garde et expérimental mêlant des sonorités électroniques à des rythmes latino-américains. Et maintenant, on écoute Pichito de Frente Cumbiero.

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1: Et pour finir, Los Wemblers de Iquitos. Un groupe de cumbia amazonienne originaire de Iquitos, la capitale de l'Amazonie péruvienne, une cumbia chicha, bola bola en el tres.

0: L'effet Jambalaya session 11, c'est terminé. On espère que ce court parcours dans l'immense univers Columbia vous a plu. On vous dit au revoir et prenez soin de vous et des autres.
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2: Melody Nelson.
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1: Bien installé, au bord de l'océan, vous savourez le vent du large. Près de la plancha, les filets de poissons attendent leur tour. Les crevettes brillent dans un plat et les épices parfument la terrasse. La table est dressée et les salades sont prêtes. Et tout est encore meilleur quand vous mangez face à la mer. Et dans ce moment qui fleure bon l'air marin et la simplicité, vous imaginez une boisson peu alcoolisée mais généreuse en saveur. Bonjour Virginie Thomas, vous êtes pommelière, une sommelière spécialisée en cidre à Bousculte-Essence, organisme de formation en cidrologie. Selon vous, quelle boisson accompagne le mieux un déjeuner d'été en bord de mer ?
2: Ah bah le cidre, c'est déjà mettre du soleil dans le verre. Moi j'adore dire ça parce que le cidre, il a une belle couleur dorée, scintillante. On voit toutes ces fines bulles qui remontent à la surface, qui font d'ailleurs penser un petit peu à l'écume de la mer. On a aussi ce côté très désaltérant avec l'impression de croquer dans le fruit. Donc ça ramène beaucoup beaucoup de fraîcheur. Et puis avec un cidre dans le verre, on a l'impression de partir en voyage. Ça accentue un petit peu cette évasion, les pieds dans le sable. Et puis on a tous ces parfums hyper intenses, surtout sur des cidres acidulés. On peut trouver des parfums assez enivrants, citronnés, floraux, exotiques.
1: Pour profiter pleinement de ce déjeuner, préparez vos plats à l'avance. Assaisonnez vos poissons, gardez vos salades au frais. 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

0: 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Il est 20h.
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